Voilà, vous êtes bien dans l'émission Dub Revolution sur Canal B. Donc on va s'écouter la part 2, Bucephalus, Dub Cut 2, Ecobox meets Adopta.

Voilà, vous êtes bien dans l'émission Dub Revolution sur Canal B. À l'instant, on s'écoutait Icobox meets Adopta, sorti sur KGB Records en collaboration avec Mamba Byte Records. On va continuer avec un autre label qui s'appelle Fruit Records, toujours dans les nouveautés, avec le producteur légendaire Lone Ark. Et donc, c'est Roberto Sanchez avec son label qui s'appelle Lone Ark. Et donc là, c'est une collaboration entre Lone Ark, donc Roberto Sanchez, meets The 18 Parallel, qui est un groupe qui officie essentiellement pour le label Fruit Records. Et donc The 18 Parallel qui commence à avoir un catalogue assez fourni. Ils font pas mal de productions par an, je pense qu'ils en font une bonne quinzaine. Là on va s'écouter donc cette production qui s'appelle Man Kill Man Lone Ark Meet The 18 Parallel. Donc à savoir que Lone Ark, Roberto Sanchez, c'est un producteur, c'est un chanteur, c'est un multi-instrumentiste. Je crois qu'il là, il chante sur ce morceau. Donc une info à vérifier, je vous redis ça tout à l'heure. Man Kill Man, Roberto Sanchez, Lone Ark, meets the 18 Parallel.

Voilà, vous êtes bien dans l'émission Dub Revolution sur Canal B. Donc, comme je vous le disais, c'est bien Roberto Sanchez qui chante sur ce morceau de The 18 Parallel en collaboration avec Lone Ark, donc le label de Roberto Sanchez. On va continuer toujours avec The 18 Parallel. Donc, je crois que c'est quasiment le même rythme, donc avec un autre chanteur qui s'appelle Yuko Arakawa. La tune s'appelle Kanata. Donc, c'est Yuko Arakawa and The 18 Parallel. Kanata.

Voilà, Dub Revolution sur Canal B à l'instant, on s'écoutait Yuko Arakawa and the 18 Parallel. On va continuer toujours avec the 18 Parallel, ils sont vraiment très très très productifs. Et donc là, c'est Mika Shemaya and the 18 Parallel pour un album, carrément un album qui s'appelle All Fruits Ripe. On va pas pouvoir tous écouter, bien entendu. Il n'y a pas que Mika Shemaya sur cet album. Donc c'est un album où il y a eu pas mal de chanteurs invités. Donc il y a aussi Rod Taylor, il y a aussi Var Casewell, Aitral Heights et Erzion. On va s'écouter le morceau avec Mika Shemaya et le morceau avec Rod Taylor. On va commencer avec Mika Shemaya, le morceau s'appelle To Be Free, et donc c'est un album de The 18 Parallel avec plusieurs invités qui s'appelle All Fruits Ripe, The 18 Parallel. On va commencer avec donc Mika Shemaya.

Mika Shemaya sur l'album All Fruits Ripe de The 18 Parallel. Et donc on va continuer avec la part 2 qui s'appelle Freedom Dub, Mika Shemaya on The 18 Parallel.

Voilà, à l'instant, on s'écoute All Fruits Ripe, un album de The 18 Parallel, donc avec pas mal d'invités. Donc à l'instant, l'invité était Mika Shemaya. On va continuer donc avec un autre chanteur invité. Et donc là, il s'agit de Rod Taylor, Guiding.

Voilà, vous êtes bien dans l'émission Dub Revolution sur Canal B. À l'instant, on s'écoutait l'album All Fruits Ripe de The 18 Parallels, où il y avait pas mal d'invités. À l'instant, on s'écoutait le chanteur Rod Taylor. On va continuer toujours dans les nouveautés, cette fois-ci avec le label français de Clermont-Ferrand, Bats Records. C'est donc là qui nous fait une production avec Johnny Minot, le fils d'Echo Minot. Une super production, c'est pas la première production qu'il fait avec Bats Records. Et donc là, c'est produit par Dub Shepherds, donc les boss du label de Bad Records. On leur fait un petit big up au passage. Et donc, comme je le disais, Johnny Minot, le fils d'Echo Minot, qui commence à faire une petite percée un petit peu dans le monde du reggae. Il vient plus du dancehall, en fait. On l'avait fait jouer il y a très très très longtemps. Ça avait fait un peu un truc bizarre, parce que le dancehall jamaïcain, c'est loin du dub européen. Voilà, donc il s'est un petit peu adapté, il s'est carrément bien adapté. Là, c'est une tune qui s'appelle « If I Ever Do You Wrong », Johnny Minot.

Voilà, vous êtes bien dans l'émission Dub Revolution sur Canal B. Donc, excusez-moi, à l'instant, on s'écoutait Dub Shepherd avec l'album, avec Johnny Minot, le chanteur. Johnny Minot, un chanteur jamaïcain, le fils d'Echo Minot. Donc, Dub Shepherd qui sont multi-prolifiques, hein, avec Jolie Joseph et son compère à la console. Ils mixent tous les deux, ils dirigent le label. On leur fait encore un big up pour leur travail. Voilà, on va continuer maintenant avec. Avec des Anglais, donc avec Reality Sound System de London, et donc qui font un album avec D-Cosmic. D-Cosmic, en fait, c'est un joueur de trombone assez réputé qui s'appelle en fait à l'origine David Fullwood. Sur cet album, en fait, qui est produit et composé par Reality Soldier, il y a vraiment des super musiciens assez connus. Denis Bovell, donc Denis Bovell, on ne le présente plus, c'est celui qui a fait quelques albums avec LKJ. Ashanti Sela, donc on ne présente plus non plus, multi-instrumentiste, chanteur. Horseman Donfey, Donfey qui est multi-instrumentiste aussi, joueur de flûte et d'autres instruments. It's a Red on Dog Savage, qu'on ne présente plus non plus, donc que des noms que vous connaissez. Et donc c'est une production RSS, Reality Sound System. Donc c'est un album de 25 titres. On va pas pouvoir tous écouter, on va commencer avec Astrological Connection, Reality Sound System, feat D-Cosmic.

Reality Sound System feat D-Cosmic, un célèbre joueur de trombone. Et donc là, on va s'écouter une autre production, Cosmic Outer Action feat Don Fay.

Voilà, à l'instant on s'écoute Dicosmic. Et donc Dicosmic, un album produit par Reality Soldier, donc avec pas mal de monde, avec pas mal d'invités, notamment Don Fay qu'on vient d'écouter à l'instant. On va s'écouter le dub, puis on finira sur cet album, donc de Reality Sound System avec Dicosmic, un joueur de trombone, multi-instrumentiste aussi, il joue de plusieurs cuivres. On va continuer donc avec le dub, Out Direction Dub.

Dit Cosmic, donc avec l'album qui s'appelait Cosmic Horn, et donc c'était une production Reality Sound System de London. On va revenir en France avec un label qui s'appelle Blackboard Jungle, qui produit un EP, un deux titres avec les producteurs Slima Sound, Fit Marky Lyrical and Sista Jaya. On va commencer avec le premier morceau avec Marky Lyrical, une production Slima Sound. Le morceau s'appelle Jackie Wick.

Blackboard Jungle Production avec les compositeurs Slim Hassan, les producteurs avec Marc Illyrical à l'instant. On va s'écouter la version avec Sista Jaya qui s'appelle Protect the Youth.

Voilà, vous êtes bien dans l'émission Dub Revolution sur Canal B. À l'instant, ce qui était une production Blackboard Jungle avec donc les producteurs Slima Sound, Sista et la chanteuse de Sista Jaya, Anne Marquis Lyrical. On va continuer toujours avec des nouveautés, donc cette fois-ci avec Ecoplex Records from Bristol, avec le producteur Tubi Zaya, qui dirige d'ailleurs ce label, avec deux tunes, Judgment Red and Sirocco. On va s'écouter la première tune, Judgment Red.

Voilà, le producteur Tubby Isaiah avec la tune Judgment Red. Ça sort sur Ecoplex Records from Bristol. On va s'écouter l'autre tune sur ce EP. La tune s'appelle Sirocco par Tubby Isaiah.

Voilà, le producteur Toby Isaiah. On est bien dans l'émission Dub Revolution sur Canal B. On va continuer avec un autre producteur, et donc il s'agit de Doogie de Conscious Sound, d'ailleurs qu'on pourra retrouver à la Dubwise Part 5. Ça sera au Jardin Moderne le 30 mai à Rennes. Pour ceux qui ne sont pas au courant, il y aura la sono de Boot 40 Sound System en extérieur, donc avec nous-mêmes qui jouerons. On accueillera Doogie Conscious Sound avec Culture Freeman. Donc Doogie, un vétéran du dub anglais, un ancien de Bush Chemist, et Culture Freeman, donc son compère au chant. Il y a aussi Indica Dub avec le chanteur Dan Mann. Tout ça sur la sono de Boot 40 Sound System, donc en extérieur avec 8 scoops. Ça sera au Jardin Moderne le 30 mai. À l'intérieur, dans la scène concert, il y aura Involved Sound System avec 4 scoops et qui accueillera Channel One Sound System en DJ set toute la soirée. Donc je pense que ça va être une soirée vraiment exceptionnelle le 30 mai, le samedi 30 mai au Jardin Moderne à Rennes. Donc voilà le producteur qu'on va s'écouter à l'instant, Conscious Sound. Donc là c'est un peu spécial parce que c'est une tune qui date de 2019, qui avait été pressée en édition limitée, et donc là qui est repressée par Dubleaf Records. La tune s'appelle Symphony of Bass, Conscious Sound.

11 Symphony of Bass, mixé par Dougie Conscious Sound, qu'on pourra retrouver le 30 mai au Jardin Moderne à Rennes pour la The Boys Part 5. Il y a aussi plein d'autres artistes, voilà, on en reparlera avant la soirée. On va continuer donc toujours avec des nouveautés, et donc là c'est assez marrant, c'est un featuring auquel personne ne pouvait s'attendre. Il s'agit de Vibronix meets Mike Purish. Donc Vibronix, c'est un producteur anglais très très très connu. D'ailleurs, on l'avait accueilli dans In The Boys il y a 3 ans, je crois. Qui fait un featuring avec Mike Purish, qu'on avait accueilli d'ailleurs aussi en tournée en Mondo Bizarro il y a quasiment 10 ans. Donc lui, c'est un producteur du Texas. Donc c'est assez particulier parce qu'au Texas, la scène dub, c'est pas exceptionnel. Et c'est un peu le seul producteur au Texas. Enfin, je sais pas trop, je veux pas dire de conneries. Mais je pense qu'il n'y en a pas des masses. En tout cas, là, c'est un featuring assez intéressant. On retrouve la patte assez brutale brutale, on peut dire comme ça, de Mike Purish. Et on retrouve aussi la finesse du mix de Vibronix. Donc le EP s'appelle Roots 24. Vibronix meets Mike Purish.

Roots 24, et donc c'était un EP de Vibronics meets Mac Polish du Texas. On va rester avec Mac Polish et on va rester toujours dans les nouveautés. Cette fois-ci, donc avec Javertion qui nous fait un grand album qui s'appelle Gather Around, et c'est mixé et produit par Vibronics, et c'est avec le duo portugais de chanteurs qui s'appelle Little Bass. On va d'ailleurs s'écouter le titre qui s'appelle Little Bass. Javertion.

0: Voilà, vous étiez bien dans l'émission Dub Revolution sur Canal B. À l'instant, c'est peut-être Javertion. On vous dit à mardi prochain, 20h30, 22h sur Canal B. Donc, c'était l'émission Dub Revolution.
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0: formation cannaise qui ouvre ce magazine. Michael Muckle sort son premier album, mais le groupe prépare le terrain depuis 2018, de quoi assurer de belles ambitions. 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
1: Les petits ruisseaux font les grandes rivières, ou dit autrement, beaucoup de petits peu finissent par faire un grand tout. C'est Michael Muckle qui monte au guet des ondes de la Ferrarock avec Thibaut Rouya, chanteur et guitariste. On va parler de Tit for Tat et répandre cet album en direct depuis la source. Un torrent qui marque l'urgence et le renouveau. On vous en parle dès maintenant pour Dig Dig Diggers, auditoris des radios Ferrarock. Avec moi, c'est Thibaut. Bonjour Thibaut.
2: Bonjour Sébastien.
1: Donc, un nouvel album vient de sortir. Tit for Tat, œil pour œil. Michael Muckle, c'est tiré d'un proverbe écossais, justement, qui se traduit en français par « les petits ruisseaux font les grandes rivières ». Œil pour œil, ça y est, je pense vraiment que c'est le moment de montrer les dents.
2: Œil pour œil, dent pour dent. Est-ce que c'est le moment? Moi, je pense que on se fait un peu dominer à longueur de temps. Je pense qu'il ne faut jamais trop se taire. Donc, je pense que oui, c'est toujours le bon moment, quoi, quand on est agressé.
1: Michael Muckle, moi, je vous ai découvert, je crois que c'était pour les 25 ans de Pulse qu'on salue. C'était sur une affiche qu'ils avaient organisée à l'occasion de leur anniversaire. 2018, la création du groupe, ça m'a mis le doute.
2: Alors ouais, c'est ça qui est compliqué. Enfin, c'est compliqué, c'est pas compliqué. C'est qu'en 2018, en fait, on a vraiment lancé l'idée du groupe parce qu'avant, on avait une autre forme de groupe avec d'autres personnes. Et puis en 2018, on s'est dit, on a envie de faire autre chose. Et puis en fait, entre deux, il y a eu le Covid. En vrai, le Michael Muckle d'aujourd'hui, là, en ce moment, je crois que c'est 2023, le premier single, vraiment. Ouais. Avec le nouveau batteur, le nouveau bassiste, et le nouveau son, on va dire, ce qu'on est en train de faire aujourd'hui, ce que la direction qu'on a pris un peu de temps à décider de prendre, en fait.
1: Depuis...
2: Donc oui, 2021, je crois que c'est le 2019, ah, je sais plus exactement, tu sais, avant ça c'était avant,
1: ouais.
2: Mais 2023, premier single, et puis ensuite on a sorti deux autres singles en 2024, 2025, et puis là, deux autres singles, là, juste avant la sortie de l'album qui vient de sortir, justement.
1: En 8 ans, j'ai compté plus de 80 dates, mais il doit y en avoir beaucoup plus, il doit y avoir des concerts qu'on trouve pas sur le net, et ça fait donc 8 ans avant de sortir un premier album. C'était long, ou pour vous c'était le bon tempo?
2: Bah, la réalité, c'est comme je t'ai dit juste avant, c'est que ça fait pas 8 ans, parce qu'on a mis 8-9 mois pour le composer, en réalité.
1: Ouais.
2: Et que la formation, elle est là depuis, en l'état actuel, depuis 2023. Donc, tu vois, c'est plutôt, en l'état actuel, c'est plutôt 3 ans.
1: Plutôt 3 ans, mais il y a quand même un tournant aussi sonore.
2: Oui, bah, c'est parce que moi, je parle des gens avec qui, enfin, de la formation, quoi, des gens qui jouent dans le groupe maintenant.
1: Ouais.
2: Et le temps de se rencontrer et tout ça, bah, eh bien, bah, voilà, quoi.
1: Bah, justement, présente tes comparses.
2: Bah, mes comparses, on a un batteur qui vient de l'Orne, pour les Ornais et les Ornaises, qui est arrivé, lui, plutôt en 2021-2022, par là, qu'un batteur qui n'était pas connu au bataillon, inconnu au bataillon, quoi, et que j'ai rencontré lors d'une soirée, avec qui on s'est super bien entendu, et qui s'appelle Hugues, et qu'on adore. Et le bassiste qui lui est arrivé un an après, parce qu'on a pris du temps. Avant, on a tourné un peu sans bassiste, ce qui n'était pas facile, mais on l'a fait, sur 15-20 dates, d'ailleurs. Donc, tu vois, quand tu dis 80 dates depuis 8 ans, nous, on était à plutôt 15-20 dates par an, là, depuis...
1: Ouais.
2: Donc, on est un peu plus que ça depuis déjà quelques temps, mais bref, peu importe. L'autre, notre bassiste, c'est Benjamin Harel, qui est arrivé, du coup, un an après le batteur, et du coup, depuis environ 3 ans, il joue avec nous, là, et puis on s'est concentré sur sortir des singles pour faire des tests de sortie, de voir... si ça plaisait aussi ce qu'on faisait, et puis voir si on prenait la bonne direction en studio, tout ça. Et puis comme on s'accroche les uns aux autres petit à petit, et bah, on a décidé d'aller sur un album. Au bout de 3 ans, du coup, de vrai travail ensemble.
1: Du coup, sur le son psyché des débuts, ça a cédé la place à quelque chose de beaucoup plus punk, de plus tendu. C'est aussi cette transformation humaine qui s'opère ainsi, ou il y a eu un événement particulier dans la vie du groupe ou en dehors qui a provoqué ce virage musical?
2: Donc, comme je te disais, le Covid, c'est sûr. La sortie du Covid, et puis le contexte socio-économique de sortie de Covid, et pour les musiciens et les musiciennes, la difficulté que ça a pu créer derrière, rien qu'en termes de revenus, en fait. Donc de tout ça a découlé une envie, nous, de notre côté, de pas lâcher, de continuer à faire du son, et la rencontre qu'on a eue qu'on a eu ensemble, bah c'est un peu ça, c'est un peu de ça qu'a découlé la suite de l'album, quoi. Enfin, la création de l'album et tout ça. C'est une envie de pas lâcher, en fait. C'est une envie de pas lâcher par rapport au contexte, pour répondre à ta question.
1: Vous avez intégré des drum machines à l'enregistrement pour un groupe de scène, tu le disais, 15-20 dates par an. On pourrait croire que c'est contre-intuitif. C'était quoi l'enjeu sonore ou créatif, ou est-ce que c'était pour vous une façon de casser les habitudes?
2: Eh ben, c'est très simple. C'est sûr qu'il y avait une question de casser les habitudes, mais c'est aussi qu'on avait envie de... On faisait le constat que notre musique allait dans une direction assez tendue, assez frontale, assez vindicative, comme certains ou certaines disent, et du coup on disait comment on peut insister ça. Et en fait les drum machines, et aussi il y avait aussi la question de travailler notre régularité dans les tempos, d'être plus carré ensemble, tout ça. Du coup on s'est dit comment insister ça, comment travailler ça, comment faire ressortir ça et rendre les choses encore un peu plus tendues et peut-être un peu plus énervées aussi de temps en temps. Et du coup les drum machines, elles nous ont permis de travailler nous notre technique musicale grâce à une sorte de clic. C'est en fait les drum machines, c'est comme c'est tout droit et ça ne bouge jamais, c'est une sorte de clic amélioré. Donc ça nous fait travailler nous en tant que musiciens notre régularité dans le tempo, le fait d'être carré. Et aussi ça, on trouvait que ça nous aidait à insister le côté tendu de notre musique, en fait. Le fait que ça soit très presque mécanique. Même maintenant on devient un peu des machines du tempo, mais ça donne quelque chose de vraiment vraiment tendu dans le son.
1: On va parler de A Cock and Bull Story. C'est le titre qui est aussi accompagné d'un clip. Le clip parle de dépression via l'endurance, pas par la guérison. Est-ce que c'est une posture que vous connaissez au sein du groupe personnellement ou en tant que groupe, ou est-ce que c'est uniquement un thème que vous vouliez aborder sur ce morceau en particulier?
2: Bon, je pense qu'on est toutes et tous sujets à des fois des phases de dépression, en tout cas, si c'est pas de dépression, est-ce que des phases un peu moins joyeuses dans nos vies. Et puis, j'ai écrit ce texte-là en parlant de ça, mais plutôt sur le versant. Par l'action transformer peut-être les moments de dépression ou un peu plus compliqués, transformer ça par de l'action et de la prise en main personnelle et de faire des choses plutôt que sombrer, quoi. C'était ça l'idée de ce morceau-là.
1: Et ben on l'écoute tout de suite avant de reprendre cet échange. A Cock and Bull Story.

0: On est toujours avec Thibaut de Mickle Muckle. On vient d'écouter A Cock and Bull Story, tiré de l'album Tit for Tat. Tit for Tat, c'est donc œil pour œil. Œil pour œil contre qui, contre quoi?
1: Œil pour œil, dent pour dent. Contre tous les comportements qui nous dérangent, nous, de notre côté, ça peut venir de nos propres comportements. C'est-à-dire qu'il n'y a, a pas que la critique des comportements des autres, mais il y a nos propres comportements qui sont critiqués dans les textes et dans la musique qu'on fait. Et aussi comportements de personnes qui sont, comment dire, qui pour nous se positionnent mal ou de manière agressive ou de manière agressante, je sais pas, auprès de plein de personnes autour de nous et dans la société, quoi.
0: Oui, c'est ce que tu disais, l'album, là, ça fait 3 ans que vous le réfléchissez, 8 mois pour le construire. Il est sorti il y a pas si longtemps, vous avez fait une release party au Cargo, donc la salle des musiques actuelles de Caen. Est-ce que, avec le contexte justement contemporain, notre actualité géopolitique locale ou mondiale, vous étiez un peu des oracles? Enfin, comment ça se passe? Comment vous regardez le monde, justement, face à ce que vous dénoncez dans l'album?
1: Est-ce qu'on était des oracles? Je veux dire, comme si on était Madame Irma, comme on disait à l'époque. Si on était des devins, c'est ça que je veux dire.
0: C'est un peu ça, ouais.
1: Bon, je pense que ça dure depuis tellement longtemps maintenant là, qu'il n'y a pas besoin d'être devin pour se rendre compte qu'on est un peu englué dans une situation chiante depuis quand même quelques années. Donc je pense que là, il n'y a rien du tout de cet ordre-là. C'est juste, c'est écrit au moment où c'est écrit et c'était déjà chiant au moment où ça a été écrit, en fait.
0: Revenons sur cette date au Cargo. Comment ça s'est passé? Vous aviez partagé en plus la scène avec Carnage Picnic. Comment l'album a été reçu par le public?
1: Ah, alors nous, la date au Cargo, elle s'est super bien passée. Et moi, je m'attendais pas à ce que ça se passe aussi bien, parce que comme on travaille sur... on est en tournée en ce moment, là je te parle d'Auvergne-Rhône-Alpes, là en ce moment, dans le camion de tournée. Comme il y a quand même pas mal de dates qui sont sorties, là, et bah du coup, moi, comme c'est moi qui fais les dates, j'ai beaucoup travaillé sur réussir à assembler une tournée aujourd'hui, parce que c'est pas facile. Et j'ai eu peu de temps pour travailler sur la sortie du CD qui s'est passé au Cargo. Et du coup, on savait pas trop à quoi s'attendre en termes d'affluence, du public, tout ça. Et on a été super surpris quand l'accompagnateur du Cargo, Brusco, nous a dit qu'il y avait déjà entre 130 et 140 préventes le soir même, ce qui était déjà beaucoup pour nous. Après, on est à Caen, donc il y a sûrement plus de gens qui nous suivent depuis un peu plus de temps. Et après, la salle était assez bien remplie, grosse ambiance. On avait Carnage Picnic qui était avec nous, comme tu viens de dire. C'est un groupe de Luman qu'on a invité parce qu'on les avait entendus. On les avait entendus où déjà? Sur les réseaux, je crois. Et on avait trouvé qu'ils étaient gentils et gentils. Et du coup, on s'est dit, ah, ça serait chouette de les avoir. Puis ils ont un son un peu à la Psychotic Monks. Et qu'on aimait, avec qui on a déjà joué il y a quelques années et qu'on suit depuis longtemps et qu'on aime bien. C'était super. Pour te répondre, c'était vraiment super la soirée au Cargo. On était un peu surpris que ça soit aussi bien. Parce que moi, après, on sait jamais à quoi s'attendre, nous, en tant que groupe, des fois. Et là, on était surpris, donc c'est cool.
0: Tu en as parlé, donc cette release party au Cargo, à Caen. Ouais. Est-ce que, justement, Caen, c'est une base ou une encre pour vous? Et est-ce que la ville a une influence sur ce que vous faites?
1: Eh ben, pour dire toute la vérité, c'est une base parce qu'on habite dans le coin, mais par contre, non, c'est pas... On joue beaucoup plus à l'extérieur qu'à Caen, en vrai. Là, on a beaucoup plus de dates en dehors de Caen que chez nous à Caen, en vérité. Maintenant, c'est un endroit qu'on connaît bien, où on a organisé quand même pas mal de soirées il y a quelques années. On a arrêté d'organiser des soirées parce que on s'est mis à plus tourner. Mais non, sinon, on a vraiment beaucoup plus d'accroches pour des dates, en tout cas, beaucoup plus de contacts à l'extérieur de Caen, en vérité.
0: Nul n'est prophète en son pays, vous qui aimez bien les proverbes. l'album, donc, est sorti depuis un mois. Est-ce que vous avez déjà envie de faire autre chose ou vous êtes encore dans la vague Tit for Tat?
1: Alors, on est complètement dans le truc, dans la vague, comme tu dis, Tit for Tat, mais on s'est déjà dit que... Là, on a eu une vingtaine de dates jusqu'à juillet. On s'est déjà dit que cet été, comme tu vois, l'album est sorti en avril, c'est pas facile pour démarcher des festivals pour l'instant, tu vois. Donc du coup, on va bosser sur trouver des festivals plutôt après cet été. Et du coup, cet été, je pense qu'on va prendre du temps pour composer la suite. On est déjà en train de se dire qu'on a envie de composer. Par contre, non, là, on est entre les deux. Ouais. On est très content de sortir le CD, de le défendre. On est en train de l'améliorer sur scène. On est en train de caler des choses qu'on a calées il y a très peu de temps. On est en train d'essayer des nouveaux morceaux déjà un peu sur scène. Et cet été, je pense qu'on va composer pour la suite, parce qu'on parle déjà d'un deuxième album, nous, dans notre tête. Alors qu'il vient juste de sortir le premier, mais comme ça fait déjà quelques mois qu'on est là-dessus, forcément, on est un peu sur la suite. Nous, on est toujours un peu en décalage par rapport au moment où les gens reçoivent ce qu'on sort, tu vois.
0: Je vois très bien. On va se quitter et laisser les auditoristes des Radio Fera avec le titre No Holidays for Slaves, pas de vacances pour les esclaves. Ce titre, il vient d'où ? C'est une colère personnelle, collective ou un petit peu des deux ?
1: Ça part d'une idée de paradoxe. C'est une idée paradoxale parce qu'en fait, ça parle de nous aussi. C'est-à-dire que quand on est en tournée, on n'est pas en vacances. On croit qu'un groupe en tournée, c'est en train de juste profiter, de boire des coups et de rencontrer des gens et de juste faire la fête. Mais en fait, là, tu vois, par exemple, là, ce soir, on joue pendant 4 jours là, à la suite. La seule chose qu'on se dit entre nous, c'est on se soutient pour pas boire trop d'alcool, bien s'hydrater, bien dormir, bien manger pour pas dépérir et puis tenir le coup de 4 dates à la suite. Donc il y a un côté de nous-mêmes, on n'a pas de vacances quand c'est comme ça, c'est pas des vacances quoi. C'est quand même mais c'est voulu quoi, c'est une manière de se créer un espace de liberté aussi pour nous de faire de la musique. C'est la réalité, c'est quand même une grande liberté de pouvoir décider de où tu vas jouer, quand, comment et ce que tu vas jouer comme musique. C'est donc il y a un truc comme ça de base. Donc il y a un début qui est assez paradoxal dans l'écriture de ce morceau là et puis il y a aussi d'un autre côté ça critique aussi métaphoriquement les personnes qui exploitent d'autres personnes, qui exploitent le travail d'autres personnes. Ça parle des bourgeois un peu aussi.
0: Ouais, le message est passé. Michael Meckel en tournée dans toute la France, vous les retrouvez près de chez vous, regardez bien vos réseaux. C'est quoi vos réseaux d'ailleurs ? Comment on vous suit ?
1: Voilà, on est un peu partout là. On n'a pas encore TikTok, mais non, mais on est un peu partout. Et après, faut aller sur nos pages Insta. On a aussi le Facebook, forcément. Après, il y a plusieurs plateformes où est sorti le CD, puisqu'on a un contrat de distribution avec le Cep Record, comme tu parlais tout à l'heure. Et du coup, il y a un distributeur qui s'appelle Modulor. On est là-dessus. Donc, il y a plein d'endroits. Il y a Bandcamp, il y a SoundCloud, il y a tous ces là où vous voulez nous trouver, vous nous trouverez.

0: c'était Michael Muckle, interviewé par Seb de la Radio 666.
1: Merci beaucoup, Sébastien.
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0: va découvrir vétuste nos invités vient déjà de se plonger dans le bain de leur album avec un premier extrait de cet album, c'est le titre Andress.
1: Nous recevons un groupe préférant inventer une musique sans concession et faisant voler en éclats toute idée de compromis en matière d'attitude, le temps du noise rock abrasive, brûlante et brutale, frontale, déclinée en 7 titres. Ce groupe, c'est donc Vétuste et ils sont venus nous présenter leur tout premier album intitulé Wedge, sorti sur le label Tourangeau Riverstape, un label en passe de devenir LE label tant il fait parler de lui depuis ses premières heures, depuis le premier album des Stuff Foxes en 2019, avec les nombreux artistes bien qualités présents sur leur catalogue et sans oublier évidemment le fameux No New Fest qui vient juste de faire trembler la ville pour la 4e fois. Voilà l'écurie et l'arrière-cuisine dans lequel ce projet a été mijoté après une belle mise en bouche sortie en 2024 avec un 2 titres qui avait déjà fait se dresser pas mal d'oreilles dans le milieu. Aujourd'hui, ils ont décidé de remettre le couvert en plus fort, en plus long et en mieux, mais toujours avec cette même philosophie musicale, oscillant entre temps calme et temps violent, entre parties mélodieuses et riffs bruitistes, piégeant ainsi l'auditeur non averti au moment où l'explosion sonore le surprend en pleine gueule. Vétuste aime autant la répétition presque hypnotique que ce qui vient également la briser par surprise et compose une musique frontale presque urgente qui ressemble à un trip sous la langue, entre montée et descente, tension et détente. Et s'il paraît inévitable de parler de jazz à tours pour comprendre cette furie musicale et ce savoir-faire, on avouera aussi que Félix, alias Féfé, chanteur et guitariste du groupe, a aussi appris dans des institutions peut-être plus underground, plus souterraines du côté de Niort, Bessines, Coulon et Magné, avec un grand-père à qui ce disque est d'ailleurs dédié, chef de chœur, qui entre 1966 et 1972 a participé à presque 400 balles bénévolement, nous rappelant ainsi que la musique se transmet, se partage au-delà des genres, des générations et des styles, et qu'une graine posée là peut devenir une grenade bien noise, bien punk des années plus tard. La transmission se fait, et ce n'est pas Richard Gauvin des Rocomotives qui me fera mentir, puisque c'est son fils que l'on retrouve à la batterie, aux côtés de Constant à la basse et Mario à la guitare. Bref, un jeune groupe à l'histoire pourtant déjà bien solide, qui, regardant le rock peut-être comme un style un peu vétuste, a décidé de le revisiter, de le dépoussiérer, cherchant ainsi à donner une bouffée d'oxygène à un style qui, en 30 ans, s'est peut-être, c'est vrai, un peu essoufflé, et l'on peut dire que ce pari osé semble remporté haut la main par un quatuor aussi intègre que visionnaire et aussi modeste qu'armé d'un immense savoir. On leur souhaite en tout cas que le webzine Mono ait raison lorsqu'il parle d'eux comme l'un des plus grands espoirs français pour l'avenir du rock. Alors bienvenue à vous les gars, d'abord j'aimerais bien que rapidement qu'on voit un peu vos parcours respectifs musicalement parlant, évidemment jusqu'à Vétuste.
2: Mais moi je voyais beaucoup de concerts quand j'étais enfant, mais familialement tu l'as expliqué. Voilà. Et j'ai eu une batterie à 10 ans parce que j'adorais la batterie. Ensuite, j'ai trouvé que c'était ringard. Donc, je suis parti dans les musiques par ordinateur et tout. Que ça, radicalement. Et ensuite, je suis revenu au rock plutôt 2017-2018 via mes potes et tout. Et je me suis remis à la batterie, guitare et tout ça. Et puis voilà.
3: Du coup, moi, c'est Mario. J'ai commencé la guitare, j'avais 10 ans, je pense, ça doit faire 15 ans. Électrique et acoustique, et voilà, autodidacte. Et
4: Moi, c'est Constant, du coup. alors moi, j'ai fait une CHAM, j'ai fait une classe à horaire aménagé au collège conservatoire. J'ai pas eu mon premier cycle. Voilà, j'ai fait de la percussion d'abord, et voilà, ensuite... moi, je suis de Bourges, donc je suis un enfant du Nadir, notamment. Je leur passe un grand bisou. Et avant ça, j'ai eu d'autres projets, j'ai eu Mystère avec notamment Antoine Destuft et Benjamin. Et voilà, et aujourd'hui, on est là.
5: Moi, j'ai commencé à prendre des cours de batterie tôt, puis la guitare dans la chambre, quoi, au collège. Et puis, après le lycée, j'ai fait un peu de musicaux. Et là, t'as menti parce qu'on s'est rencontrés là, Mario. Voilà, donc on a fait musicaux. Et là, je finis ma 4e année de jazz à tours. Et Mario, il est passé 2 ans aussi, il l'a pas dit.
1: Alors, je voulais éclaircir une zone d'ombre parce que j'ai eu des infos comme quoi ce groupe Vétuste, c'était avant tout ton projet à toi, Félix.
5: Bah, peut-être du fait que je chante et je fais de la guitare, c'est vrai que je ramène un peu plus les idées. Mais après, à la base, le projet, il date de... en fait, on l'a monté avec Mario en 2021, quoi. On a commencé les répètes en 2021, on a eu plein de line-up différents, ça a bougé. Et on joue tous les quatre depuis... 2 ans, quoi. Ça fait 2024 qu'on est tous les quatre. Oui. Du coup, l'initiative, c'est Mario et moi, quoi, de base, et puis voilà.
6: Oui, c'est pas un projet qui est si frais que ça. Enfin, avec cette formation-ci, mais en réalité, pas si frais que ça.
5: On a vraiment galéré des années avec Mario, parce que je pense qu'il est vers la vingtaine et tout, tout le monde change de ville tout le temps, à cause des études, etc. Donc c'était hyper dur de trouver un truc viable. Nous-mêmes, on changeait de... Enfin, on découvrait plein de musique, on découvrait plein de groupes qui faisaient qu'on changeait d'esthétique tous les 4 matins, quoi. Du coup, notre premier concert, en fait, c'était tous les 4 en 2024, alors qu'on avait commencé les répètes fin 2021, quoi. Du coup, voilà, c'était très long, quoi.
6: Et du coup, pour ce disque, vous avez bossé comment, alors ? Tous ensemble ou...
5: Ouais, carrément. De manière assez classique, quoi. Enfin, les morceaux, on les a un peu... Enfin, c'est le fruit un peu d'une première année et demie de répète ensemble et de compos ensemble. On avait ces morceaux-là qu'on a d'abord composés pour jouer en concert, quoi. Puis, de toute façon, on avait en tête de faire un album assez rapidement après l'EP, quand même. Et du coup, on a sélectionné ces morceaux-là, qui étaient ceux qu'on répétait depuis plusieurs mois. Et ça s'est fait de manière assez classique, quoi. Enfin, voilà. C'est ça, quoi, en gros.
6: Votre musique, vous l'avez confiée pour le mix à Thomas Poli. Pour les auditeurs qui sont pas dans ce milieu-là, par exemple, vous pouvez nous présenter un peu le travail de ce gars-là?
5: On a fait le mix et on a enregistré aussi chez Thomas Poli.
4: On a connu Thomas par le biais du coup des Stuffed, en partie, qui a produit les trois albums. Deux, je sais plus. Forcément, on a beaucoup aimé le rendu et le travail. Et il se trouve qu'en plus, Thomas est une très agréable personne. Et voilà quoi. Ça, c'est, on est parti vraiment tout de suite. On s'est dit que ça serait directement avec lui. Enfin, c'était comme une évidence, quoi.
6: Et lui, il n'est pas tourangeau.
4: Non. Il se trouve... donc, son studio Impersonal Freedom se trouve à la Balloon Farm, donc c'est à Rennes. Et voilà, ça nous a fait un petit trip en Bretagne, quoi.
0: Je rappelle que nous sommes avec Vétuste pour découvrir cet album qui s'appelle Wedge, fraîchement sorti, comme on le disait, sur le label Reverse Tapes. On écoute un second extrait avec le titre Can You Take It?
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0: C'est Vétuste et leur album Wedge que nous découvrons à l'instant. C'était un second extrait avec le titre Can You Take It.
1: Alors en traînant un petit peu sur les internets ou en regardant un peu comment l'album avait été pressenti et décrit dans les bacs de Radio Béton, il y a cette idée un peu que vous avez voulu revisiter. On va approfondir un peu ça, c'est peut-être pas le mot exact, mais en tout cas, vous imprégnez du rock des années 90 à aujourd'hui, donc à peu près une trentaine, trois décennies. Vous le voyez comment, vous, le rock depuis 30 ans, d'abord dans ce qu'il a de bon, et après on va voir dans ce qu'il a de mauvais.
2: Le rock depuis les 30 dernières années, mais je sais pas, ça évolue, je sais pas, nous, dans notre tête, quand on discute, on sépare un peu le truc un peu bêtement de décennie par décennie, un peu, ou quoi. Après nous, je sais pas. En vrai, je trouve que il y a quand même de l'évolution. Enfin, ça, on peut pas dire que ça fait que stagner et tout ça. Je trouve que il y a des nouveaux trucs qui arrivent, etc. Après nous, c'est vrai que là, nos influences et tout, là où on a connecté ensemble pour créer les morceaux, etc. C'était plus sur le rock alternatif des années 90, etc. On est moins influencé par toute la vague post-punk ou même la vague psych avant, etc., des années 2010, quoi. Mais ouais, plus influencé par les années 90 et la musique alternative.
3: Moi, je pense qu'il n'y a pas de « c'était mieux avant », machin, « c'est toujours mieux maintenant ». Et tout ce qui est avant est cool, tout ce qui est maintenant est cool et tout ce qui sera dans le futur sera cool. Voilà, il faut juste faire le pas d'aller découvrir des choses et voilà, c'est tout.
4: Je pense, pour ce qui est du rock, en tous les cas, me concernant, j'aime bien le rock dynamique, surtout pas surcompressé, un peu aseptisé, archétype rock classique, power chord, trois notes, juste du riff comme ça. Après, où est-ce qu'on se place là-dedans? Je sais pas. Je sais pas. En tout cas, pas de ce côté-là, je pense.
5: Bah moi, j'écoute pas trop de rock autre que...
1: Comme ça, c'est réglé.
5: Que ces trucs-là, du coup, ça me parlait grave, les influences de ces compositions-là dans ce groupe. Et voilà, je cherche pas à faire un... Enfin, je pense pas que... Enfin, je vois pas la création musicale comme un truc de... Il faut chercher la nouveauté ou quoi. Ça m'intéresse pas trop. Je préfère moins réfléchir et juste savoir si ça me plaît ou pas. Voilà.
1: Je posais la question parce que, alors ça arrive souvent quand on a des invités, en fait ils ont une bio ou alors ils relaient sur les réseaux des chroniques qui, semble-t-il, vu qu'ils les relaient, leur plaisent. Et quand on les a en face de nous, c'est pas que ça se dégonfle un peu, mais c'est un peu moins... Moi j'avais quand même l'impression, en lisant par exemple la chronique de Mono, qui est vraiment cool, où il parle un peu quand même de cette envie de dépoussiérer un peu le rock à travers de votre album. Alors, est-ce que vous avez le sentiment qu'à un moment, c'est un peu vétuste et que ça a dépoussiéré, ou pas du tout? Vous pouvez dire pas du tout, hein.
2: Ben, comme disait Louison, c'est, quand on compose, on se dit pas du tout, oh, wow, c'est novateur et ça dépoussière le rock et tout, quoi. Après, on a conscience que par rapport à pas mal de ce que de rock qui sort aujourd'hui, nous, c'est surtout sur la production, on a voulu faire un truc un peu différent, un peu plus typé, je sais pas, mais un peu plus typé 90s, je sais pas, mais je sais pas, on s'est vraiment jamais dit venez, on dépoussière le rock et on fait un truc, on essaye d'aller vers de l'avant et de créer un nouveau chapitre du rock. Enfin, c'est pas du tout ce qu'on se dit, quoi.
1: Et cette idée de refuser toute compromission, c'est pareil, c'est un truc qu'on vous a attribué, vous dites non, nous on est dans le compromis ou...
2: Je sais pas, après le compromis, j'ai pas l'impression que ce soit dans le compromis, dans le sens où nous on voulait un album avec une production qui nous plaise, et si c'est moins compatible avec les radios, si c'est moins compatible avec les playlists de Spotify, bah tant pis quoi, on tente le truc à fond, enfin, c'est vraiment comme ça qu'on a pensé le disque, du coup... de ce point de vue là c'est sans compromis. Après je sais pas, voilà, c'est ce que je dirais, quoi.
1: Pour finir sur cette scène rock, est-ce que vous trouvez sentez-vous libre, hein, de répondre, hein, quand même, enfin, mais est-ce que vous trouvez que justement il y a là peut-être trop de concessions dans le rock ou dans le monde de la musique, si ça vous fait peur de d'écorcher des collègues à vous, mais est-ce que vous trouvez qu'il y a trop de concessions aujourd'hui ou trop de compromis dans le monde de la zik?
3: Parfois. Non, en plus, dans le sens, moi je vais attaquer un petit peu, je me permets d'attaquer. Le nivellement par le volume un petit peu, alors il n'y a pas que ça, etc. Mais nous, notre principal souci, c'est la musique à fort volume, etc., pour jouer dans les endroits, etc., etc. Chose qui finalement, à chaque fois où on peut jouer à notre volume et que le public est présent, ça ne gêne pas. Alors, je sais qu'il y a des questions de sécurité publique, etc., etc. Mais je trouve que ça amène parfois un nivellement, il en faut pour tout. Enfin, moi, je veux dire, j'écoute pas forcément particulièrement de la musique à fort volume ou ni vais voir que des groupes de noise rock, mais je trouve ça dommage que ça impacte que le niveau sonore entre guillemets de certaines soirées, voilà quoi.
2: Et c'est aussi un peu une notion de radicalité qu'on a l'impression qu'il peut se perdre dans certaines salles et certains on a l'impression que dans la musique alternative peut pas partout mais ouais on ressent quand même nous on a envie de toujours garder cette radicalité et que cette forme de jouer fort c'est un peu aussi une manière de voir la musique d'une manière un peu plus radicale et enfin voici ça qu'on pense quoi.
1: Et pareil, alors ça sera la dernière question, j'ai vu un truc passeur, je sais plus où c'était, qui questionnait un peu l'accessibilité de votre musique. C'est quelque chose, vous en foutez ? Qu'on vous dise, c'est pas très accessible ou...
2: Non, on s'en fout pas, hein, c'est pas...
5: Comme l'accessibilité c'est un truc complètement culturel et que c'est complètement lié à aux infos musicales ou autres auxquelles on est exposé tous les jours en tant que société, j'ai envie de dire que le problème, c'est pas que cette musique-là, elle est accessible ou non, elle est pas assez, elle est trop. C'est qu'en fait, il y a tellement de chemins qui existent que on peut proposer des chemins pour rendre toute musique accessible, je pense. C'est plus ça. Voilà.
1: Bon, on arrive à la fin de cette interview, malheureusement, on aurait pu déborder.
0: Je rappelle que c'était Vétus, nos invités ne vous quittent pas comme ça. D'ailleurs, il y a un troisième extrait, Torn Aluminium, tout de suite extrait de cet album Wedge.

0: Clôturons ce magazine en compagnie de Fred Roller, président de l'association Roller Asso qui porte le festival Cosmic Trip, le rendez-vous au sommet pour les fans de Rock Garage qui aura lieu à l'entrepôt de Bourges du 14 au 17 mai 2026. Interview par Lucas de Bob FM à Limoges.
1: Pour les auditeuristes du réseau Ferrarock, vous voici bien tombés sur le traditionnel Cosmic Show de présentation du futur Cosmic Trip Festival, le Cosmic qui revient du 14 au 17 mai 2026. Et on est avec Fred de la programmation. Salut Fred.
2: Salut.
1: tu peux me le refaire celui-là, le salut, parce qu'il est... Oh, t'as pas envie d'être là, quoi.
2: Endormi.
1: Ok. Salut Fred.
2: Salut.
1: Impeccable.
3: Cosmic Trip. Wild, wild, wild, wild and crazy festival.
2: Ça y est, j'y suis là.
1: Alors avec toi, on va prendre plaisir à faire un petit tour complet hein, des groupes sélectionnés pour ce nouveau Cosmic Festival de musique punk, garage, rockab et compagnie. On commence, on va faire dans l'ordre chronologique, finalement un petit peu comme d'habitude, avec un jeudi soir qui s'ouvre non pas sur le site.

0: Bah, Robert Talib, je sais que c'est un projet parisien et qui fait de la power pop, je trouve, qui revient un petit peu à des bases assez classiques, et quatre filles,
1: ouais,
0: avec plusieurs chants. Ouais.
1: Ensuite, bah pareil, Tof Gwak, c'est toi qui vas décrire.
0: C'est, là, tu me prends dépourvu.
1: Ouais, c'est Raphaël de... Enfin, je te fais la morse. C'est Raphaël du label Belly Button de Anvers.
0: Ouais, garage, c'est marrant, il y a des trucs, des grooves un peu... Pas soul, mais pas loin des fois. Et puis des guitares un peu fuzzées, mais bien, c'est bien contrôlé, je trouve. Et effectivement, c'est hyper pop, ces albums. Moi, je les écoute depuis le début. Je m'en souviens de lui parce qu'en fait, il a sorti son premier album en 2020, en solo, sous le nom de Tof Gwak. Il en est au troisième, là. Qui est vachement bien. C'est hyper frais aussi, c'est pareil. Je trouve que c'est un jeudi soir très frais pour vous proposer.
1: Ouais, c'est fun. Et donc, c'est gratuit.

0: après on attaque le vendredi à l'entrepôt. Et là donc ping-pong entre la salle du Nadir et puis la Jungle Room. Donc on va attaquer sur la Jungle Room, là, qui est plus petite, avec les iMarts, un groupe de japonaises, un trio japonais.
1: Oui, j'ai vu ça, effectivement, les iMarts. Je connaissais pas du tout. Mmh. Et c'est pareil, c'était très frais, c'est super bubblegum, très pop.
0: Ouais.

Ensuite, on passe sur la Nadir avec Craig Shaw and the Excellos. Alors, Craig Shaw, c'est un vieux de la vieille. C'est vraiment une référence dans le rockab, quoi. Mais le rockab comme nous, on aime, c'est-à-dire pas du rockab qui endort.

0: Martin Savage and the Diggers. Alors, Martin Savage, c'est... C'est des gens qui sont très connus en Suède, ils sont de Stockholm. Les frères Savage, c'est eux qui ont fait, qui organisent tout le rock'n'roll, les concerts rock'n'roll depuis 30 ans. Et donc là, il a monté un groupe avec deux des King Salami. Enfin, Eric, le batteur, est français, mais il habite à Londres. Et puis Yuti à la basse. Après 50 Kittens, groupe japonais, donc on avait booké l'année d'avant. Alors là, c'est un peu plus la boom, hein. 60s, fun.
1: Avec des tenues à paillettes, de ce que j'ai vu sur des clips. Hein,
0: ouais.
1: Je sais pas, c'est peut-être exceptionnel, mais ça,

0: Ensuite, Cowboys from Outer Space, ça c'est un vieux groupe qui date des années 90, qui a fait un dernier album là, chez Le Spider à Toulouse il n'y a pas longtemps, qui était un peu moins actif et qui ont remis le couvert là.
1: Plus sombre, ça. Enfin, en tout cas, c'est un petit peu plus lancinant.
0: Ouais,
1: j'ai l'impression que c'est plus sur l'ambiance.
0: Ouais, il y a toujours eu un truc un peu particulier dans ce groupe-là. C'est pas du punk rock simple, c'est. Ouais.

0: Ensuite, Guitar Wolf, bon ben là, c'est japonais déglingué, le trio rock'n'roll. Pas, j'allais dire punk rock, mais non, c'est vraiment du rock'n'roll. Ils sont à donf.
1: Puis c'est bien saturé,
0: c'est
1: quoi.
0: Poseur, ouais, c'est tout le cliché du rock'n'roll. Mais voilà, c'est quelque chose à voir. Oh.

0: gros bordel ambiant. Tu les vois tous les jours, tu verras pas le même show, quoi. Il se passe vraiment des trucs. Et moi, j'aime bien ce genre de trucs.
1: Leur album s'appelle More Jet. Et il est sorti le 13 mars, tu vois. Donc, c'est tout, ouais. C'est tout récent.
0: Ah ouais. Ensuite, Bella and the Bizarre.

Bella, c'est la fille de King Khan. Bah, King Khan, il a deux filles. Il y a Sabalou qui fait de la musique plus country. Et puis Bella qui est, elle, plus punk, mais qui a un super côté soul dans la voix.

0: Et ensuite, Is Lordship, c'est vraiment que c'est le trio de base rock'n'roll, vraiment. Lui, il a fait ça, je pense, pour se faire plaisir, puisque lui, c'est le guitariste des Pretenders, pas d'origine dans le groupe. Hein.
1: Ok.
0: Mais voilà, c'est quand même une grosse pointure, quoi. Et bon, bah, c'est un guitare héros, lui. Et il fait le rock'n'roll comme on aime, quoi, tu vois, vraiment, rock'n'roll de base qui envoie.

0: Et c'est des mecs qui jouent à 1h15 le vendredi. Hein. Donc c'est pas rien. Faut rappeler aux auditeurs et auditrices qui connaissent pas, le Cosmic, ça finit tard. Hein.
1: Ouais.
0: On bascule sur le. Sur le samedi.
1: Sur le samedi. Donc samedi, on attaque à 13h comme d'habitude avec ambiance tranquille, DJ, huître vin blanc pour ceux qui aiment ça. Et au soleil, après-midi au soleil. Il a toujours fait beau, hein. Je croise les doigts, je touche du bois, que ça change pas. Ça a toujours été super fun. Pas pour les Anglais qui eux prennent des coups de soleil, du coup les pauvres.
0: C'est normal, mais moi tu sais, je fais un peu partie de cette catégorie aussi.
1: Ouais. Donc là on met des parasols parce qu'il y en a qui ont bien cramé. Alors on va attaquer avec 15h, The Crumbones, c'est un duo, c'est le père et le fils. Lui il jouait dans quelques groupes connus, le père donc guitariste, et c'est son fils à la batterie. Un peu à la Link Ray je dirais, un truc comme ça. Et à 16h30, les Dead Shots, c'est un rockabilly.
0: Ok, donc ça fait deux groupes pour le public, ouverture publique gratos le samedi après-midi.
1: Voilà, ça c'est gratuit.
0: C'est chouette.
1: On ferme à 18h et on réouvre à 19h. Premier groupe à 20h, donc à Jungle Room, les Melmax. Donc punk rock avec une chanteuse qui vient d'Allemagne de l'Est.
0: Et là, ça fait très power pop, j'ai écouté pour le coup.
1: Ouais.
0: Je trouve qu'il y a des morceaux qui sont très paillettes, quoi.
1: Ouais.
0: Et je trouve ça très chouette, hein, d'ailleurs.
1: Ouais, mais c'est dans la lignée aussi des groupes comme Amin and the Sniffers aujourd'hui, ce genre de truc. Là, moi je trouve assez punk rock. Aussi. Deuxième groupe, Moons of Saturn. Ils avaient un groupe avant qui s'appelait The Curse, groupe de punk rock, qui avait tourné un peu en France. Justement, j'aime bien parce que c'est pas du 60s, mais c'est pas non plus du punk rock, c'est tout mélangé, mais l'album il est vraiment tubesque.

Ensuite, les G-Strings. Alors là, vieux groupe, une institution du punk rock allemand. Mais donc là, on est dans punk rock. Hein. C'est un groupe qui tourne depuis les années 90, hein, l'aise. Hein.

0: Automatic Lovers, c'est un groupe de Barcelone. Alors, ils sont vraiment les plus jeunes du festival, je pense. Bah, punk rock aussi. Comme je disais, il y a beaucoup de punk rock cette année.
1: Un peu un punk rock 70s, quoi.
0: Ouais.
1: Enfin, 70,
0: ouais.
1: Un peu la dame des tout. Enfin, il y a
0: ouais.
1: des trucs
0: ouais,
1: qui
0: ouais.
1: sont vachement cool, ouais.
0: Ouais, ils ont la frite, hein. Ils sont tout jeunes.

Les Caesars, bah, ça sera le dernier groupe de Rockab. Bah, là, on est voilà, Rockab, mais fait par des mecs assez jeunes, donc ça, voilà, c'est mélangé, quoi.

Bart and the Bratz, c'est donc un groupe de La Rochelle. Donc Bart, il est assez connu depuis longtemps. Mais pareil, encore punk rock. Allez, ça sera le dernier. Assez underground, parce qu'ils tournent pas beaucoup. Mais ils sont très reconnus dans le milieu, quoi.

0: Et le dernier, c'est Experimental Tropic Blues Band, qui est un groupe qu'on a déjà fait au Cosmic il y a longtemps, qui a fait un dernier album qui sort un peu du style habituel. Il y a beaucoup de boîtes à rythme sur le dernier.
1: J'étais assez curieux de voir. Ouais. Ça peut être très tough justement sur la fin. Donc c'est très bien.
0: Ouais, mais c'est des personnages, ils ont. Et pour l'anecdote, un des guitaristes, il se mettait un jack dans le cul à l'époque. Voilà, c'est ce genre de personnage.
1: On embrasse tous les mecs, les techos qui rangeaient les câbles après, en espérant que ce soit lui qui le range lui-même.
0: C'est son jack de guitare.
1: Ouais, bon, très bien.
0: Donc, par contre, il faut que le circuit électrique soit bien protégé. Voilà, et puis pour le lendemain, ceux qui seront sur le départ ou qui auront envie de continuer, on fait un début d'après-midi au Préfichot, c'est en plein air, dans un parc, donc c'est gratuit bien sûr, avec un groupe qui s'appelle Les Vipères, qui est chouette, c'est excellent, c'est instrumental, donc c'est bien pour le dimanche, il y a un côté Link Ray encore.
1: Wild and Crazy Rock'n'Roll Festival, comme c'est dit sur ce site internet cosmic-trip-festival.com.
0: Voilà, vous verrez tous les bénévoles derrière les bars ou derrière ou sur la scène, tout le monde a le sourire et c'est ça qui est chouette quoi. Et ça fait 28 ans que ça dure et tant que ça dure, on continue.
1: Tu dis c'est sold out un mois avant, on rappelle c'est du 14 au 17 mai, auditeur auditrice.
0: Sur place, mais il y a peu de chance qu'il y ait de place sur place. Le week-end il est à 50 et la soirée à 28. Même pour il y a une vingtaine de groupes.
1: Ah oui, c'est une dizaine par jour. Quoi,
0: en fait, ça fait vraiment. Et en ligne, donc le week-end est à 45 et la soirée à 25.
1: Bon, là-dessus, en tout cas, on espère vous y croiser, auditeurs et auditrices, du 14 au 17 mai, le Cosmic Trip Festival, 28e édition. Merci Fred.
0: Ouais.
1: Ciao, ciao.
0: Salut.

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C'était les deux albums découvertes de la semaine nommés par les radios de la Ferrare Rock.

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4: Bonjour à toutes et à tous. Comment sensibiliser les enfants au vivant et à l'environnement? Réponse, la culture du dehors. Entre scoutisme et terrain d'aventure, cette culture du dehors a le vent en poupe depuis la fin des confinements liés au Covid. Nous en parlerons dans quelques minutes avec une chercheuse et sociologue de l'Université de Brest qui a travaillé sur la question. Mais avant, direction un quartier du sud de Rennes où l'association L'Allumette a entrepris une petite partie d'un parc pour le transformer pendant quelques mois en un espace de jeu et de liberté pour les enfants. C'est un reportage signé Julie Boffis de Canal B, votre radio associative locale à Rennes et dans sa région.
5: Alors donc nous voici devant le terrain d'aventure d'hiver, qui est vraiment un tout petit bout de parc, un tout petit bout du parc de Fernand Jacques. Et donc moi c'est Claire, je suis à l'Allumette depuis 2 ans à peu près. Et je suis animatrice du terrain d'aventure.
6: Je m'appelle Morgane, je travaille à l'Allumette depuis 2022. Je suis coordinatrice et animatrice du terrain d'aventure. Le terrain d'aventure, il existe depuis 2021. Et on est sur 2 espaces. D'avril à novembre, on est dans le parc Marc Sangnier. Et l'hiver, on est au jardin Gérard Philippe, ou plus communément appelé le square Fernand Jacques. C'est au sud de Rennes, vraiment frontière Blône et, enfin les quartiers Blône et Pommeraye.
5: Là, on a notre petite réserve de bois. Les enfants peuvent donc on essaie d'alimenter. Les enfants se servent aussi comme ils et elles veulent pour leur construction. Bon, on sort des tables. Là, c'est ce qu'on disait tout à l'heure. Tout est très modulable, déplaçable, transformable. En soi, là, c'est l'installation d'aujourd'hui. Bon, on a quand même ce qu'on appelle un peu nos petits drapeaux, quoi. C'est-à-dire les choses qui bougent pas, dans le sens où, par exemple, un panneau d'outils, celui qu'on voit, là, peint en bleu, là-bas. Sur un terrain d'aventure, il y a un espace où on peut prendre des outils. Il y a un espace où on peut avoir accès à l'eau très facilement. Il y a tout un travail d'approvisionnement et c'est beaucoup de récup, beaucoup de dons. Et bien sûr, au fond, les petites cabanes qui commencent à pop-up gentiment et qui sont le fruit de nombreuses après-midi, de nombreuses collaborations et expériences.
6: En fait, on met à disposition des matériaux pour qu'il y ait une pluralité de jeux et de possibilités et d'imaginaires. Et donc justement, les adultes ont évidemment leur place, mais l'espace est dédié, aux enfants et à leur liberté de mouvement, à leur autonomie dans leurs choix. C'est un endroit où on prend des risques. Nous, notre pédagogie, c'est celle de la pédagogie du risque. Donc voilà, on fait du feu ici, on peut grimper aux arbres, on construit des cabanes avec des scies, des marteaux, on peut utiliser une hache.
5: Nous aussi, en fait, il faut qu'on... Enfin, travaillant ici depuis plusieurs années, on sent qu'on commence nous-mêmes à lâcher prise, à avoir moins d'automatisme et de réflexes et à laisser les enfants faire. Et en fait, ça passe, c'est beau, c'est créatif. Mais en fait, la vérité, c'est que maintenant, moi, de voir un enfant courir avec une scie, ça ne me fait plus rien du tout, quoi. Et il faut aussi que nous, on accepte que quand les parents, c'est les premières fois qu'ils vont vraiment voir ça, en plus, il n'y a pas qu'un seul enfant qui court, c'est... Enfin, ouais, c'est joliment chaotique, quoi. Et, mais en fait, nous aussi, accepter que ça prend du temps, en fait, c'est toute une culture... avoir des nouveaux regards sur les enfants et leurs pratiques, en fait.
7: Aujourd'hui, pour plusieurs familles, c'est la découverte du terrain d'aventure du parc Fernand-Jacques. Chloé, 11 ans, et sa mère ont découvert les terrains d'aventure à Paris lors de la fête de l'humanité. Chloé explique comment elle a passé ses différents permis outils et construit une voiture en bois en cet après-midi ensoleillé.
8: Là, c'est une voiture. Faut passer son permis. Permis scie et permis marteau. J'ai juste mis un clou dans deux planches. Pour le marteau et pour la scie, j'ai scié une planche.
9: Donc là, c'est la première fois qu'on vient pour profiter un petit peu. Et Chloé adore bricoler. Alors, moi, je suis contente parce qu'elle peut construire des choses et laisser libre son imagination. Alors qu'à la maison, bah, c'est dans un appartement, c'est plus compliqué de construire des choses. Elle construit des choses en papier et en carton, mais ici, voilà. Elle peut utiliser les matériaux et faire ce qu'elle veut. Et comme on lui a appris à utiliser l'outil, du coup, elle sait quand même faire attention et manipuler sans se faire mal, en fait. Puis si on les laisse trop dans un cocon, si on les couvre trop, ils grandissent pas non plus.
7: Alors que certains accompagnateurs sont de simples observateurs, d'autres deviennent assistants bricolage. C'est le cas d'Anaé, 36 ans, qui vient aussi pour la première fois avec ses enfants.
10: C'est la première fois que je viens essayer aujourd'hui avec les garçons. C'est quelque chose que je cherchais depuis longtemps, en fait, un truc où puisse, un endroit où puisse vraiment un peu différent du parc, où ils puissent explorer, bricoler, faire ce qu'ils avaient envie de faire, en fait. Voilà, donc non, je trouve celui-là bien, idéal. Oh, ouais. L'aspect autonomie, l'aspect bricolage, l'aspect je trouve pas de solution, mais je me débrouille toute seule pour trouver une solution. Enfin, tout ce qu'ils expérimentent pas, qu'ils ont plus l'occasion d'expérimenter dans le quotidien. Quoi. Ok, et j'aide mon fils en même temps à fixer une planche.
11: Voilà. Non, un endroit fait au taille enfant.
10: Ah, taille enfant, ok. C'est vraiment un lieu pour la créativité, pour l'imagination, hein. C'est vraiment génial. Ça sort un peu de « je les emmène au parc, ils font trois tours de toboggan, ils en ont marre, ils veulent rentrer ». Franchement, je veux dire, c'est sans limite, quoi. Ouais, je me dis, au pire, ils vont se couper, ils vont se taper un doigt avec un marteau, ils vont survivre, quoi. Je veux dire, voilà. Non, ça me fait vraiment pas peur. Et puis, ça les aide à avoir confiance en eux aussi, dans leur capacité, enfin, un sentiment de compétence, en fait, qu'ils peuvent développer ici aussi, au-delà de l'imagination et de l'autonomie aussi.
7: Si Claire et Morgane estiment qu'il faut rester humble dans cette démarche de pédagogie avec les enfants, elles préfèrent utiliser le terme de culture du dehors plutôt que celui d'éducation populaire.
12: En fait, on se dit qu'il faut d'abord connecter avec les autres vivants pour pouvoir être ensuite dans une démarche de préservation de la biodiversité, d'écologie même. Et pour nous, c'est ça notre petite démarche. C'est plutôt d'éprouver le dehors, quoi. Donc c'est pour ça que nous, on parle de culture du dehors.
5: Là, on qualifie les enfants maintenant d'enfants d'intérieur. C'est-à-dire que les enfants passent très très peu de temps dehors. Ils ont très peu de trajets où ils peuvent aller explorer le dehors. On est passé en quelques années de... Je crois que c'est... Je n'ai pas les chiffres exacts, mais d'environ 5 km, 4-5 km à 300 mètres de périmètre d'exploration. Donc il y a vraiment un rapport au dehors qui se diminue. Donc si on veut protéger le vivant, il faut déjà avoir les mains dedans, quoi.
7: Mais le terrain d'aventure, avant d'être un lieu d'apprentissage, c'est avant tout un espace que les enfants occupent et qu'ils modifient à leur manière.
13: Je m'appelle Marzia, j'ai 12 ans, je viens d'Afghanistan. On habite juste là, il y a un immeuble rose à côté de terrain d'aventure. Et ici, on est là pour jouer, pas pour dire des gros mots, pas se bagarrer, pas faire n'importe quoi. Et voilà, pour que les gens s'amusent, les enfants. On joue, tous les mercredis, il y a des jeux qui viennent de maisons quartier. Il y a le terrain d'aventure aussi, les mercredis ramènent le goûter. Et des fois, il y a des chamallows, des trucs comme ça. Sucré. Ici, bah, la peinture qui me plaît. Ah oui, c'est par là.
14: ça.
13: J'avais peint ça, le soleil. J'avais ça qu'on avait fait avec l'air.
15: On peut voir un petit kiosque recouvert d'une bâche transparente pour nous protéger de la pluie. Et autour, on a commencé des petites fresques avec les enfants. Donc c'est expérimental, comme on aime.
12: En fait, je trouve que Zessigne, attention à ce que je vais dire, je pense que je vais bientôt rentrer en politique. Je trouve que c'est vraiment signe de bonne santé d'une ville que d'entendre les enfants crier, les enfants rigoler avec là, les enfants s'engueuler. Et moi, j'aime trop aussi quand c'est méga bruyant.
16: De toute façon, le terrain d'aventure, c'est que des leçons de vie, hein, quelque part. Mais là, il y a quand même le côté, bah oui, en fait, on occupe un petit espace, enfin on est plusieurs à l'occuper, en fait on le construit, en fait ça va être détruit. Enfin il y a le côté un peu éphémère, mais on retient toutes les petites aventures de vie qui s'y sont passées, quoi. Donc c'est des couches les unes que les autres, quoi. Il y a une phrase qui est tirée du film Zealand, qui parle d'un terrain d'aventure en Angleterre. Et la phrase est trop belle, c'est « Pour un œil adulte, cela peut sembler sale et chaotique. Pour un enfant, pour les enfants, ce sont juste des possibilités. » Et c'est... Nous, c'est une phrase qui nous inspire beaucoup, quoi. C'est que oui, ça paraît... ça paraît un peu, des fois, cracra, désorganisé... Mais ça reste du jeu et des possibilités pour les enfants, quoi.
4: Voilà, la culture du dehors exprimée, on l'a entendu, par ces enfants à plein poumon dans ce parc du sud de Rennes. Mais ce genre d'espace pensé pour la reconnexion des enfants à la nature est-il vraiment une nouveauté ? Joli Beaufils de Canal B, votre radio associative rennaise, a voulu en savoir plus avec Bénédicte Arvard-Duclos, sociologue et chercheuse à l'Université de Brest Occidentale.
17: La valorisation éducative du plein air et de la nature, c'est pas nouveau. En fait, on a une grande enquête qui a été menée par Gilles Ravenneau et Florence Bouillon sur l'histoire des terrains d'aventure et qui montre que on a eu en France une apparition assez forte de ces terrains d'aventure dans les années 60, un peu plus tard qu'ailleurs en Europe, puisque dans les autres pays européens, c'est plutôt vraiment pendant la guerre qu'on va avoir ce développement très fort d'espaces d'expérimentation dehors pour les enfants, sur des terrains vagues, sur des lieux libérés finalement paradoxalement par les bombardements, etc. Donc on va avoir tout un tas de pédagogues qui vont investir cette culture du dehors, donc dans les années 60-70. Et puis il se trouve qu'en France, alors qu'ailleurs en Europe, ces traditions se sont maintenues, en France, elles ont été un peu oubliées, elles ont disparu dans les années 80, probablement parce que quand la gauche arrive au pouvoir, elle va institutionnaliser toutes ces expériences, elle va proposer des politiques de la ville qui vont privilégier plutôt l'ouverture d'équipements culturels, socioculturels, donc avec des choses beaucoup plus instituées, institutionnalisées. Et il se trouve qu'en France, on a un renouveau très très fort de ces pédagogies du dehors, depuis, je dirais, les années 2000, 2010, même 2020, la pandémie du Covid a été un moment important pour dire « mais on a besoin que les enfants retournent dehors ». Et donc, on a tout un tas de nouvelles initiatives à partir, ouais, c'est ça, des années 2019, 2020. Alors, on le voit en dehors de l'école, dans tout le champ périscolaire, extrascolaire. L'éducation populaire va réinvestir ça beaucoup. Ça s'est passé sur le champ extrascolaire, mais ça se passe aussi à l'école. À l'école, jusque dans le milieu des années 80, un enfant sur deux part en classe découverte au moins une fois dans sa scolarité. Et donc, il y a cette idée de la pédagogie du dehors aussi depuis l'école. Et puis, à partir des années, milieu des années 80, ça diminue. Et on voit là revenir, c'est ça, depuis les années 2020, un très très fort retour de cette culture du dehors. Mais il me semble que le foisonnement des initiatives vient plutôt de la société civile. ou de personnes qui individuellement vont se fédérer dans des réseaux et vont monter ces projets. Les espaces dans lesquels on va développer cette culture du dehors, c'est un très grand lieu d'expérimentation, d'apprentissage, qui va permettre de développer son autonomie, sa confiance en soi, parce que ça résiste en fait, ça demande de la persévérance, c'est pas facile, c'est pas immédiat, c'est froid, ça pique, c'est chaud, ça demande de l'effort, on peut se faire mal, enfin bref, tout un tas de choses qui résistent en fait, le fait que on se confronte à des choses où on n'y arrive pas, mais des choses qui sont des choses matérielles, ça permet un engagement plus long, plus intense dans les jeux, et tout ça va développer des formes de persévérance que la culture de l'écran permet moins. En fait, ça permet, et ça, toutes les études de psychologie notamment sont assez unanimes sur le fait que ça améliore la santé mentale et physique. Hein, ça fait baisser le stress, ça fait du bien, mais comme se défouler, vous savez combien le sport est important pour les enfants dans leur bien-être. Ben, en fait, ces lieux-là sont des lieux qui sont pas du sport régulé par des règles hyper enfermantes, c'est bien des lieux de ou qui fortifient les corps finalement aussi, et donc qui permettent de développer des capacités psychomotrices importantes, de souplesse, de force, d'équilibre, etc. C'est aussi des lieux parce que les règles existent, mais qu'elles sont moins enfermantes, elles sont plus souples, elles permettent davantage d'appropriation par l'enfant. Être dans l'expérience du faire, c'est construire, organiser son propre espace, se confronter aux autres, réguler, adapter son comportement, parfois avec de la coopération, parfois avec des conflits avec les autres. Mais au fond, une anthropologue qui s'appelle Julie Delalande a constaté que par rapport à des cours d'école, elle est une grande spécialiste des cours d'école, eh bien, dans les terrains d'aventure, les jeux collectifs étaient beaucoup plus longs et avec beaucoup plus d'enfants. Et donc, ces jeux de plein air avaient manifestement une fonction d'apaisement et de, les conflits étaient moins durs et surtout permettaient d'embarquer davantage d'enfants avec davantage de coopération. Donc ça, c'est aussi quelque chose de très positif. Donc je pense que il y a un enjeu, un bien-être pour les enfants, à la fois physique, cognitif, social, etc., qui est assez attesté. Il me semble qu'il y a un autre intérêt très important qui est peut-être moins posé, qui est la dimension fondamentalement de permettre aux enfants de reprendre place dans la ville ou reprendre place dans les espaces publics et notamment d'investir un peu des zones interstitielles. Vous savez, du côté des mouvements militants écologiques, on défend beaucoup l'idée des ZAD, des zones à défendre, des brèches dans un monde normé, marchand. Et au fond, ces terrains d'aventure, finalement, c'est un peu des équivalents de squats ou de ZAD, mais dédiés aux enfants. Et c'est une manière de faire des brèches aussi un peu dans un urbanisme trop normé, qui vise la rentabilité, c'est largement spéculatif aussi, en fait, avoir des espaces qui servent à rien d'autre que de jouer. Si on arrive à défendre ça, c'est aussi une conception de la ville qui est en jeu. Une conception aussi de l'urbanisme et une manière pour les enfants de reprendre place dans l'espace public, qu'on les voit, qu'ils existent à nouveau et qu'ils ne soient pas enfermés que dans des lieux qui sont des lieux finalement qui ne concernent que des éducateurs, soit les parents, soit des éducateurs professionnels. Dans cette culture du dehors, c'est vraiment un type de posture d'accompagnement des adultes, avec, je l'ai dit, une mise en retrait, un lâcher-prise pour favoriser l'engagement des enfants, favoriser la possibilité pour les enfants de devenir vraiment pleinement acteurs. Et donc l'enjeu des pédagogues ou des enseignants quand on est à l'école, mais des animateurs quand on est dans le périscolaire, c'est pas d'enseigner, c'est pas d'éduquer, c'est plutôt d'arranger le contexte en vue de l'apprentissage. Et donc là, on a un lien qui est très fort, qui est mis entre cette culture du dehors et puis finalement des pratiques pédagogiques, qui sont assez anciennes, qui correspondent à ces pédagogies alternatives depuis très très longtemps, mais où l'enjeu est d'être plus à l'écoute des enfants et de laisser les enfants finalement être beaucoup plus acteurs. la plupart des acteurs de ces structures posent la question de la reconnexion des enfants avec la nature comme manière finalement de lutter contre l'expérience sensible, directe de la nature qu'auraient les enfants. Alors je pense par exemple au philosophe Baptiste Morisot qui a beaucoup rappelé et qui est beaucoup repris en fait dans les discours des acteurs que des enquêtes montrent que des enfants de 7-10 ans aujourd'hui, ils sont capables de reconnaître 1000 logos de marques, mais seulement 10 feuilles d'arbres autour de chez eux. Et là, on voit bien que du coup, dans ces projets de culture du dehors, va se jouer la question du vivant, va se jouer la question d'une reconnexion sensible à la nature, c'est-à-dire d'une expérience sensible de la nature qui, parce qu'elle offre des formes, des matières, des textures très riches, très variées, permettent l'éveil des enfants. On va avoir finalement cette idée que l'appropriation de la nature doit être douce, bienveillante, respectueuse, silencieuse. Tout ça, ça s'apprend en fait. C'est pas inné, c'est pas spontané, c'est très variable selon les milieux sociaux. D'où l'intérêt des terrains d'aventure pour partager un certain rapport particulier à la nature, qui est à la fois un rapport sensible, un rapport à la fois utilitaire et désintéressé, paradoxalement, enfin, c'est-à-dire qui n'abîme pas. Il y a vraiment deux logiques. Il y a la logique expérience de l'émancipation par le faire, par l'engagement corporel direct des enfants, qui n'a pas grand-chose à voir avec la nature, ou en tout cas qui peut se passer dans la nature, mais qui peut se passer tout à fait ailleurs. Et puis, il y a cette question de la nature qui est peut-être un revival actuel très très fort et qui s'inscrit dans la montée effectivement des préoccupations environnementales et des crises écologiques.
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0: Le titre Clipping de l'album Clipping, et oui, le troisième album de Special Friend. C'est un duo formé de l'américain Erika Achelson et du français Guillaume Siracusa. Ils nous avaient habitué à une musique un petit peu plus do-it-yourself, voilà, un petit peu plus lofi, mais là, sur ces 12 nouvelles chansons, on a une production nettement plus marquée, mais ce qui ne gâte rien, puisque les morceaux sont tous très agréables. Celui qui est mon ami spécial, c'est Bertrand.
1: Si. Oui.
0: Oui, c'est toi.
1: Oui, c'est
0: et
1: moi.
0: Et tu vas nous proposer, pour continuer cette émission de Poco du Match sur Canal B...
1: Eh bien, un autre morceau. Et ce morceau, c'est un morceau des Anglais de Deeds. C'est un des deux titres de leur dernier single, sorti en octobre dernier. Il y a un titre de 9 minutes 12, et si je vous dis que c'est celui-là que l'on va écouter... Vous n'allez pas
0: non,
1: croire.
0: Non, je ne crois pas, Bertrand.
1: Eh bien, vous avez raison. Celui que je vais vous passer, c'est le plus court, et aussi...
0: C'est le meilleur,
1: le hasard, le meilleur, ce morceau, c'est Kalimba, Deeds, dans Poco Too Much.

0: La surprise du mois, c'est le retour des Danois Dice Age qui reviennent avec un nouvel album après 5 ans d'absence. On pensait que ce groupe avait splitté, bah, du moins je le pensais. En plus, le leader du groupe, alias Ron Enfeld, a sorti un second album en octobre dernier que je vous ai passé. Alors pour moi, ça confirmait la fin du groupe. Eh bien non, ce nouvel album, ce futur album, puisqu'il sortira à la fin du mois, s'intitule For Love of Grace and Irafleur. Et ce qu'on a écouté, c'est le single, un des deux singles, et ce morceau que l'on retrouvera bien sûr sur l'album s'intitule Star.
1: Le 17 juillet, c'est la sainte Charlotte et Carole, tiens d'ailleurs. Bon, ça, ça n'a pas de rapport. Sortira l'album de Tricky, un album qui s'appelle Different When It's Silence. Et c'est son premier album solo, en fait, depuis 6 ans, hein, depuis 2020. L'année dernière, il avait sorti un album avec Marta Zlakowska. Là, il revient vraiment sous son propre nom. Et pour nous faire patienter avant la sortie de cet album, il nous propose un titre qui s'appelle Out of Place. Mais bien sûr, c'est un titre où il y a un featuring de bah, Marta. Bah oui, il ne se refait pas. Marta Zlakowska et Tricky dans Un Poco Too Much.

0: La douce voix de Brendan Perry.
1: C'est entraînant, hein. Moi j'aime bien, moi c'est petite pop
0: sur la table à fond. C'était, vous l'avez reconnu, c'était Dead Can Dance, and Dead Can Dance avec le titre Death Cult. Bah, je vais me répéter puisqu'il y a quelques semaines je vous passais un titre de Dead Can Dance, de leur nouvelle publication, sans doute. Ils parlent pas d'album pour l'instant, mais ils nous expliquent qu'ils vont sortir un titre tous les mois.
1: Ouais.
0: Bah là c'est le deuxième, c'est le deuxième qui vient de sortir sur leur Bandcamp uniquement, puisque ils ne veulent plus être sur les plateformes. Ah ouais. Ils ont bien raison.
1: Ils sont ronchons et chafouins, ces garçons.
0: Oui, non, bah, ils ont bien raison. Hein. Que dire d'autre ? C'est que pour l'instant, eh bien, ça fait deux titres chantés par Brendan Perry. Toujours pas de nouvelles de Liz Fraser, mais je suppose qu'elle sera là.
1: Le prochain
0: sur, peut-être, ou le suivant.
1: On verra bien.
0: Et alors, j'ai donné le titre. Oui, je crois que j'ai donné le titre. C'était Death Cult.
1: Oui.
0: C'était Dead Can Dance. Et maintenant, Bertrand, tu nous proposes.
1: Eh bien, on continue cette émission avec un groupe de Seattle. Ce groupe, c'est Ozzfight. Et on va les écouter avec un titre extrait de Haunted, de leur nouveau maxi EP. Et ce morceau, c'est Holy Ghost, Ozzfight, Don't Poke Too Much.

0: Shooter avec Don Customer, un morceau tiré de So You Out With The Weeds, le deuxième album et nouvel album de ce groupe de Cleveland.
1: Un titre qui a presque 30 ans, 29
0: et demi,
1: puisqu'il est sorti en mars 1997. Bah, ça ne nous rajeunit pas, Bertrand. Si, toi, ça te rajeunit, mais... Ce titre, c'est Block Rocking Beat. C'est un titre des Chemical Brothers. C'est extrait de leur premier ou second album, je ne sais plus. L'album qui s'appelait Dig Your Own Hole. Il était sorti en single à l'époque, ce titre, et il avait eu beaucoup de succès. On l'avait retrouvé dans plein de charts. David Frick du magazine Rolling Stone dit même que c'est le What a Lot of Love du dance floor.
0: Faut savoir que ce morceau est un morceau de Led Zeppelin.
1: Voilà. Eh bien, on écoute.
0: Et ça ne nous rajeunit pas, ça non plus.
1: Ah, non plus. On écoute The Chemical Brothers dans Un Poco Too Much.

0: Une ligne de basse qui commence le titre Guns Out, vraisemblablement inspiré de There Wheels Gone Dry des Crusaders, un titre de 74 qui lui-même avait inspiré le Chemical Brothers avec le titre Block Rockin' Beats qu'on écoutait juste avant. Là, c'était donc, je viens de le dire, le titre Guns Out, extrait de l'album du même nom du groupe qui nous vient de Rotterdam, qui s'appelle Iguana Death Cult. Un groupe où on retrouve Tobias Obscur, Uri Reinhard, Joren Reck et Jimmy de Kock.
1: Un groupe allemand maintenant, des Berlinois, ou du moins basé à Berlin. Ce groupe, c'est Valstar. On va les écouter avec un...
0: Valstar, c'est de la bière, ça.
1: Je m'en doutais que tu allais le faire. Ouais, la bière des stars, ouais. On va les écouter avec un extrait de Doppel EP, ou double P en français. Cet album contient 15 titres. 8 sont inédits. Les 7 autres proviennent de leur premier EP, sorti en 2022 et sorti seulement en cassette. Donc, pratiquement introuvable, ou presque. Valstar, Don't Poco Too Much, avec Badeos.

0: À l'instant, c'était les Berlinois de Reich Neuklang. Eh oui, encore des Allemands. On les a écoutés avec No Man, End of the Rope, un morceau tiré de War Crimes and Love Songs. Un album, un mini-album précisément, sorti en décembre dernier. Et vous avez peut-être remarqué que ces garçons ont dû écouter et peut-être un peu trop écouter le Gang Gog Fort.
1: Apprécié,
0: bon,
1: ouais.
0: Il y a pire hein, comme influence.
1: Oui, c'est vrai. Ouais. Bah Bertrand, dis donc, on continue avec l'Allemagne. Je ne sais pas, ça nous inspire, on dirait. Avec là, un groupe allemand encore. Un groupe de Hambourg qui s'appelle Die Regierung. J'ai déjà passé un extrait de leur album qui s'appelle Himmel Unbekannt. Ça veut dire toujours inconnu. Mais oui, ce groupe est toujours inconnu. Et pourtant, ils ont une longue carrière. Ils ont commencé, il me semble, dans les années 80. Et puis, le groupe s'était séparé. Et ils se sont reformés en 2017 hein, autour de leur leader Tilman Rosmi, et depuis 2017, eh bien, c'est quand même le cinquième album qu'ils ressortent. Donc tu vois, ils ont repris une activité. Le titre que je vous propose s'appelle Ein Sekunde frei, une seconde de libre. Die Regierung dans Un Poco Too Much.

0: Les Tugs à l'instant, les Tugs avec leur album qui s'appelle Common People. Alors il vient de sortir en vinyle, c'est un album qui reprend le concert qu'ils ont enregistré à Bordeaux il me semble, lors de leur No Reform Tour qu'ils avaient fait, qui s'était initié en fait parce que les patrons du label Sub Pop leur avaient dit pour fêter les je sais plus combien du label, les 20 ou 30 ans du label, ils leur avaient demandé de venir jouer, donc c'était l'occasion que le groupe se reforme. Ils ont fait une petite tournée qui s'appelle donc le No Reform Tour. Et à l'époque, ils avaient sorti un CD et un DVD. Et là, dans le cadre du Discard Day qui a eu lieu il y a quelques semaines, eh bien, ils ont sorti ce disque en vinyle. Le titre qu'on vient d'entendre, c'était Square of Light. Ils nous disaient que The Show Must Go On. Bah oui, mais plus pour très longtemps, puisqu'il me semble, Bertrand, que là, c'est le dernier titre de cette émission que tu vas nous proposer.
1: Eh bah bien oui, on va écouter The Spatulas avec le morceau Flowers. On se retrouve la semaine prochaine.
0: Oui,
1: d'ici là, restez à l'écoute de Canal B.
0: Allez, ciao.
1: Salut tout le monde.

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3: Bonjour à toutes et à tous, c'est Manon, vous êtes bien dans l'émission 3 en 1 sur le 94 FM.
4: C'est beau, c'est agréable, moi c'est ma balade phare.
5: Quant à vous aujourd'hui, votre périple en Bretagne, c'est une grande région française, c'est une région qui comporte combien de départements, monsieur ?
6: Il y a les villages.
7: On n'a pas de mémoire.
8: L'agriculture est en train de crever. Sincèrement, toute production confondue, toute filière.
9: La rue répond !
10: Résistance !
11: De venir de Paris, de Lyon, de Bordeaux, tout le monde sait qu'à Rennes, il se passe quelque chose.
3: Bonjour et bienvenue dans 3 en 1, l'émission d'actualité locale sur Canal B. Il est midi 15, nous sommes lundi 4 mai ou mardi 5 si vous nous écoutez en rediff. Si c'est le cas, bonne matinée à vous. Au sommaire de l'émission du jour, Valentine, tu as reçu en plateau Stéphane Rosé, vice-président d'AgroBio 35, producteur de lait bio et transformateur fromager, et de Paul Glotin, coordinateur d'événements à AgroBio.
12: Nous les avons reçus à l'occasion de la fête du lait bio, organisée par AgroBio fin mai, et nous avons échangé sur la place qu'occupe aujourd'hui la filière du bio dans une région historiquement tournée vers la production laitière, comme la Bretagne.
3: Puis en fin d'émission, Colline de la CIMAD, qui pour la deuxième fois dans 3 en 1, nous parlera des CRA, les centres de rétention administrative. Et plus précisément, aujourd'hui, Colline va nous parler du durcissement des lois liées à l'immigration en France. Ce sera après l'interview de Valentine, aux alentours de 12h40.
13: Manon, est-ce que tu sais combien d'ouvriers ont voté pour le Rassemblement National lors des élections européennes de 2024 ?
3: Bonne question, je dirais 40%.
13: Eh bien la réponse c'était 54. Plus de la moitié des ouvriers français avaient choisi de voter pour la liste portée par Jordan Bardella en juin 2024. On comprend mieux pourquoi le RN se présente publiquement comme le parti du peuple.
3: Mais on est bien d'accord que c'est qu'une façade.
13: Évidemment, on rappelle qu'ils ont voté contre l'augmentation du SMIC à 1500 euros, contre l'indexation des salaires sur l'inflation ou encore contre le gel des loyers. Et pire encore, ces dernières années, de plus en plus de milliardaires s'accordent avec le RN.
3: Alors qu'avant, ces mêmes chefs d'entreprise formaient un barrage contre l'extrême droite.
13: Et justement, en décembre 2025, Ross McInnes, le président du conseil d'administration du géant de l'équipement aéronautique, est allé à la rencontre de Marine Le Pen, puis de Jordan Bardella. Alors qu'un an plus tôt, il s'était illustré avec sa charge contre le RN dans une tribune du journal Le Monde.
3: Et ce n'est pas le seul, puisqu'en avril, le Nouvel Obs dévoilait l'information qu'un dîner avait eu lieu entre Bernard Arnault et Marine Le Pen.
13: Et même si un dîner avec champagne et caviar à volonté peut paraître anodin, en réalité ça en dit long sur le lien qui se renforce entre le RN et les milliardaires français.
3: Mais est-ce que c'est possible d'être à la fois proche du peuple et proche des milliardaires ?
13: Eh bien, techniquement, non, car la stratégie du RN est de ne pas effrayer le patronat français. Il y a encore quelques mois, on parlait beaucoup de la fameuse taxe Zuckmann qui visait à taxer les ultra-riches, pas vos grands-parents qui ont une maison secondaire en Vendée, mais bien les personnes dont le patrimoine net s'élève au-delà de 100 millions d'euros. Et ces gens-là devraient verser au moins 2% de leur fortune à l'État. Car en France, les gens sont imposables sur leur fortune et non pas sur leur patrimoine, comme les maisons ou les bateaux. Et c'est comme ça que les ultra-riches contournent ce système. Cette taxe permettrait donc de rétablir un principe d'égalité devant l'impôt. Et cette loi n'est donc pas passée, notamment car le RN a encore une fois voté contre cette proposition, le fameux Parti du Peuple.

Vous écoutiez à l'instant In sur le 94 FM, un titre issu de l'album du duo belge de krautpop Chaton Laveur, sorti le 13 mai dernier. D'ailleurs, ils étaient mardi dernier au Melody Maker à Rennes pour une de leurs dernières de leur tournée en France. Retour en plateau désormais, Paul Glotin et Stéphane Rosé pour parler de la filière du lait bio dans l'agriculture bretonne.

0: Les dimanches 24 et 31 mai, plusieurs fermes ouvrent leurs portes à l'occasion de la fête du lait bio, notamment en Ille-et-Vilaine. Et derrière les animations et les dégustations, une question de fond. Quelle place occupe aujourd'hui la filière bio dans une région historiquement tournée vers la production laitière comme la Bretagne? Et pour nous éclairer, nous recevons aujourd'hui Paul Glotin d'AgroBio et Stéphane Rosé, éleveur et producteur de lait bio, également transformateur fromager et vice-président d'AgroBio. Bonjour.
1: Bonjour.
0: Comment ça se traduit dans la filière lait, cette notion d'agriculture biologique? Concrètement, qu'est-ce qui est fait particulièrement dans cette industrie pour aller dans ce sens?
1: Ça s'inscrit dans la dynamique de l'agriculture biologique qui a un cahier des charges. Ce cahier des charges est un cahier des charges européen qui est commun à toutes les productions. Donc dans un cadre européen qui s'applique à la France. Et la grande caractéristique de l'agriculture biologique, c'est que donc on cultive bien évidemment sans antibiotiques, sans pesticides, sans engrais de synthèse, et on respecte le cycle du vivant. C'est véritablement la base de l'agriculture biologique, et on travaille du sol à l'assiette en travaillant sur l'agronomie, sur le respect du sol, sur le respect de l'eau, sur le respect de la biodiversité, de manière à amener des aliments de qualité sains aux consommateurs qui peuvent les trouver dans les magasins spécialisés, sur les marchés, chez les producteurs et également par l'intermédiaire de la grande distribution.
0: Et alors, c'est vrai qu'on entend que la filière bio traverse une période plus compliquée en ce moment, avec une consommation en baisse. Cela impacte-t-il directement les producteurs et comment ?
1: Ces dernières années, on rencontre un certain fléchissement. C'est vrai que le niveau de consommation a été un petit peu atone et a diminué, on va dire, c'est plutôt trois, quatre dernières années. Hein, suite donc à l'après-Covid, aux périodes d'inflation, où en fait l'agriculture biologique a été un peu malmenée, il faut bien le dire, en considérant qu'elle était chère. Donc on a un peu incité les consommateurs à se détourner des produits bio. Ce qui en fait est quand même relativement faux lorsqu'on regarde les produits ramenés à leur qualité, ramenés à leur quantité de consommation, c'est-à-dire que ce sont des produits qui n'ont pas d'eau dedans, ce sont des produits qui se conservent parfaitement bien, ce sont des produits, lorsqu'on les cuit, ils restent intacts. Et lorsqu'on cuit, juste pour prendre un exemple, 100 grammes de viande en bio, on en récupère 95. Lorsqu'on en cuit 100 sur une agriculture type agro-industrie, on en récolte plutôt 70. Donc voilà un peu le rapport. Aujourd'hui, heureusement, on est dans une dynamique plus positive, et c'est-à-dire que la consommation, donc la chute de consommation s'est arrêtée, on est passé par ce palier de stabilité, et aujourd'hui on est plutôt reparti sur une augmentation de la consommation. Sur les magasins spécialisés, on a une augmentation de consommation de l'ordre de 6 à 8%, et sur la grande distribution, qui avait déréférencer des produits, reprennent une commercialisation de produits bio, et donc là effectivement on retrouve des produits bio en quantité dans la grande distribution, avec une sensible augmentation. Suivant les produits, c'est un petit peu différent, mais l'augmentation est marquée.
0: Comment se positionne la filière lait bio dans ce contexte?
1: Par rapport à la filière lait bio en France ou en Bretagne, effectivement, en Bretagne, le lait bio est véritablement un pilier de la production agricole bretonne, hein, puisque 23% du lait bio est produit en Bretagne. Sur la France, on est à peu près à, pour vous donner un chiffre, on est à un peu plus d'un milliard, 1,128 milliard de litres de lait. Et en Bretagne, on en a 257 millions qui sont produits. Avec 750 livreurs à peu près, qui représentent sur les 3500 producteurs qu'il y a au niveau national, ce qui fait à peu près 5,5% donc au niveau des livreurs en France. Même si on a une diminution au niveau national des surfaces en bio ces dernières années et un peu des producteurs, au niveau de la Bretagne, on constate une certaine stabilité malgré tout.
0: Peut-on dire que la Bretagne reste structurante dans cette filière lait bio précisément ?
1: Alors précisément, la Bretagne est complètement structurante et structurée au niveau des... Donc, les agriculteurs, au niveau de la production, eux, sont organisés autour des GAB qui organisent le développement et l'accompagnement de l'agriculture biologique, et puis aussi des filières de commercialisation, que ce soit au niveau des producteurs qui se sont organisés en groupement, mais également au niveau de la transformation et de la distribution. Au niveau de la filière lait, on trouve de nombreux collecteurs et transformateurs en Bretagne, donc que ce soit coopératives ou privées, ou aussi des organisations de producteurs. Donc il y a Agrial, Lactalis, Olga qui est tout près de chez nous, là, à Noyal. Au niveau de la coopération, donc il y a Agrial, Sodial, etc. Enfin, un certain nombre de structures coopératives, même si elles se regroupent, elles sont présentes. Et puis il y a également quand même un acteur non négligeable, collecteur, cette fois-ci sur le lait bio, c'est Biolay, qui est une organisation de producteurs qui rassemble des producteurs pour collecter leur lait et le vendre aux transformateurs.
0: Ces structures maillent donc vraiment le territoire, oui, et la filière lait bio. Très vous clairement. Avez évoqué le GAB. Est-ce que vous pouvez nous repréciser ce que c'est pour nos auditrices et nos auditeurs?
1: Alors, les GAB, ce sont les groupements d'agriculture bio. En Ille-et-Vilaine, il s'appelle AgroBio 35. Sur le 22, c'est le GAB 22, GAB 29 et le GAB 56. Donc, ces agriculteurs adhèrent à ce GAB, dont le rôle est en fait d'accompagner les agriculteurs dans leur formation, dans les conversions à l'agriculture biologique. Une fois qu'ils sont convertis à l'agriculture biologique, il y a quand même tout un certain nombre de cycles de formation par rapport à la production laitière, là précisément, par rapport à l'agronomie, par rapport aux productions végétales, par rapport au maraîchage, évidemment, qui est très très important en Bretagne, hein. Par rapport à la commercialisation, à la transformation, à la commercialisation, puisque quand même, à AgroBio, sur la Bretagne, à peu près 60% des agriculteurs qui sont en bio ont un acte de commercialisation direct sur leur ferme. Alors, tout ou partie. Il y en a qui sont à la fois sur les circuits longs et sur les circuits courts, donc marché, magasin de proximité, et aussi donc par les circuits un peu plus longs, donc si c'est par exemple le lait, donc comme on disait sur les laiteries ou les coopératives locales, mais également de nombreuses fermes commercialisent en direct la totalité de leur production, et ça, on retrouve ça surtout chez les maraîchers en fait. Bon.

0: C'était Psycho de Tsegi, un titre de son EP qui sortira le 29 mai prochain. Et tout de suite, on retourne en plateau avec Valentine pour la deuxième partie de l'interview de Stéphane Rosé et Paul Glotin. Ensemble, ils parlent des enjeux du Lébio en Bretagne. Quel rôle jouent aujourd'hui les distributeurs ? Vous avez évoqué la grande distribution notamment sur la structuration et le poids économique de l'industrie laitière bretonne.
1: Alors leur place, elle est relativement importante et essentielle. Alors au niveau de la bio, on retrouve quand même les magasins spécialisés avec le réseau Biocoop, hein, qui est quand même bien en place, mais également on a d'autres enseignes type La Vie Claire, enfin voilà, qui sont d'autres structures qui viennent commercialiser là spécifiquement des produits bio. C'est véritablement des partenaires des producteurs au niveau de la commercialisation de leurs produits. Et puis au niveau de la filière Biocoop et de la plateforme, parce qu'en fait il existe une plateforme, il existe aussi des partenariats avec la transformation au niveau de laiterie ou d'autres produits pour amener les produits dans les magasins, c'est-à-dire qu'un certain nombre de produits ont besoin de se faire transformer. Hein. Alors si on prend le lait par exemple, ça peut être tout simplement la mise en bouteille par exemple. Donc là, des laiteries, des prestataires le font. Mais on a également au niveau de la grande distribution une part de la structuration du commerce qui est quand même importante, puisque la grande distribution assure quand même la commercialisation de produits bio dans sa globalité au niveau de la Bretagne.
0: Et on parle souvent de valeur ajoutée lorsque l'on évoque le bio, que ce soit tant dans l'agriculture que dans la filière lait. Est-ce que le bio permet aujourd'hui de mieux rémunérer les producteurs ?
1: L'agriculture biologique permet effectivement de rémunérer correctement ses producteurs, de mieux les rémunérer, oui, certainement si on prend les analyses de groupe qui nous sont produites par le CER, mais là encore, l'agriculture bio n'est pas non plus atypique du reste de l'agriculture, des agriculteurs qui en vivent très bien, et d'autres moyennement, et d'autres qui ont un peu plus de difficultés. Il n'empêche que globalement, avec les agriculteurs qui sont en bio, ont une rémunération sensiblement supérieure, si on prend les analyses de groupe, aux paysans de l'agriculture conventionnelle. Il y a la rémunération qui est un élément, mais il y a quand même aussi toute la philosophie d'être en agriculture bio. Et c'est ce plaisir, et on pourrait placer, certains parlent du bonheur brut agricole par rapport à l'excédent brut agricole. On parle du bonheur brut agricole qui est en fait les valeurs qui sont transmises, qui sont véhiculées par la bio, notamment sur le respect de l'environnement, sur l'absence d'utiliser des pesticides. Et lorsqu'on parle de produits de qualité, et notamment aujourd'hui sur un territoire où on a des problèmes de qualité d'eau énormes, et là j'y viens un petit peu quand même, où effectivement arrêter d'utiliser ou en tout cas diminuer fortement l'utilisation de pesticides est juste inéluctable et absolument indispensable pour alors le bien-être de l'eau évidemment, parce que ça c'est consommé par tout le monde, mais aussi pour la santé des concitoyens et notamment pour les enfants, parce qu'on retrouve là, on voit un développement très fort de cancers pédiatriques par exemple liés aux pesticides. Les chercheurs, les médecins sont parfaitement clairs, sans aller plus loin qu'à Pontchaillou, on rencontre des hématologues qui disent clairement les pesticides nous posent des problèmes énormes et on a des soucis, génèrent des cancers, y compris pédiatriques, mais pas que, à nos patients. S'il vous plaît, les agriculteurs, diminuez ou arrêtez de mettre des pesticides.
0: Justement, le bio répond-il suffisamment aux enjeux environnementaux actuels, et particulièrement bretons, selon vous ?
1: Bien sûr. Alors s'il y a une agriculture qui répond parfaitement et qui coche l'ensemble des cases, que ce soit alors sur qualité d'eau bien sûr, environnement, et puis j'y ajouterai, puisque là on est en train de discuter sur les conférences de la souveraineté alimentaire, l'agriculture biologique est effectivement l'agriculture qui répond pleinement à la souveraineté alimentaire, puisqu'en fait l'agriculture biologique s'appuie sur ce que la terre produit, sur le potentiel de nos sols, et est parfaitement autonome et travaille en autonomie sur les fermes. C'est-à-dire que, pour faire simple, pour produire des aliments, généralement, il faut de l'énergie, des protéines. En agriculture bio, on produit de l'énergie et des protéines au travers des graminées et des légumineuses, pour faire très simple. Lorsqu'on travaille en agriculture conventionnelle, généralement on produit de l'énergie au travers du maïs en silage pour la production laitière, puisqu'on discute un petit peu de celle-ci. Et les protéines sont produites au travers du soja qui nous vient du Brésil, qui est importé. Par conséquent, lorsque on a une ferme d'une centaine d'hectares ou de 60 hectares, peu importe, en Bretagne, on en a une autre de 25 ou 30 hectares au Brésil pour produire le soja. En termes de souveraineté alimentaire, on fait quand même beaucoup mieux. On est totalement dépendant. Et puis, on a un impact environnemental et un impact carbone qui est non négligeable avec le transport qui est nécessaire pour ramener ce produit d'outre-Atlantique.
0: Donc la filière bio bretonne permet-elle à la région de tendre vers cette souveraineté alimentaire et vers le renforcement aussi d'un tissu économique local ?
1: Alors tout à fait. La bio répond pleinement à cet enjeu breton. Et d'ailleurs, on peut inviter le Conseil régional à renforcer son soutien et à accompagner le développement de l'agriculture biologique, alors au niveau de la production, mais aussi au niveau des outils de transformation et de la distribution. Alors ça peut être au niveau des agriculteurs, donc qu'ils soient organisés, mais également d'aider les industriels qui travaillent et qui transforment des produits bio et qui éventuellement les mettent en marché ou travaillent avec des réseaux de distribution. Oui, tout à fait, on répond pleinement à cet enjeu-là et il convient réellement de le renforcer et de l'accompagner.
0: Justement, derrière tout ça, vous venez d'évoquer les choix politiques, aide, orientation agricole. Est-ce que la filière bio est suffisamment soutenue, selon vous, aujourd'hui ?
1: Clairement non. Aujourd'hui, donc effectivement, il existe des aides pour la bio. Aujourd'hui, le Conseil régional, par exemple, alors rencontre des difficultés financières, certes, nous n'en disconvenons pas, bien évidemment. Il n'empêche que il faut être courageux et faire des choix pour l'environnement, des choix pour la qualité de l'eau, des choix pour les produits de qualité. La bio répond à ces enjeux-là. Par conséquent, oui, il faut conserver, encourager et renforcer les financements en direction de cette production-là. Et effectivement, le Conseil régional, plutôt que de diminuer ses fonds à destination de la bio, devrait, et on les appelle évidemment à les renforcer.
0: L'avenir du bio en Bretagne, ça vous inquiète ou au contraire, est-ce que vous êtes confiant ?
1: Non, moi je suis confiant sur l'agriculture biologique en Bretagne, puisque quand même, en bio, aujourd'hui, c'est 35% des installations qui sont aidées. C'est pas neutre. Hein. Aujourd'hui, donc la bio représente 12-13% de l'agriculture, alors en France et en Bretagne. Et 35% des agriculteurs qui s'installent et qui sont aidés, sans compter les autres, hein, s'installent en bio. Ce qui veut donc dire qu'il y a un élan énorme pour l'agriculture biologique, parce qu'il y a un souci de la part de ces jeunes-là de produire sainement. Au niveau des installations des jeunes, il y a un élan qui ne diminue pas. Par conséquent, on peut être tout à fait confiant sur le futur de la Bretagne, avec une part non négligeable et en augmentation de l'agriculture biologique, bien sûr.
0: Eh bien, on le souhaite. En tout cas, merci Stéphane Rosé pour toutes ces indications sur l'industrie laitière biologique en Bretagne. Je m'adresse maintenant à vous, Paul Glotin. Je rappelle que la fête du lait bio organisée par AgroBio 35 se tiendra les dimanches 24 et 31 mai dans plusieurs fermes d'Ille-et-Vilaine. En quoi ce genre d'événement est important pour la filière bio, Paul Glotin ?
2: C'est un événement super important parce qu'il permet de mobiliser, de rassembler. Donc en Ille-et-Vilaine, ça représente 5 fermes qui vont organiser cet événement. C'est une ambiance chaleureuse, conviviale et surtout gourmande. Ça permet de découvrir comment on produit bio, qui produit bio, où est-ce qu'on produit bio.
0: Une façon donc de découvrir de l'intérieur un petit peu mieux cette filière qui fait vivre l'environnement agricole breton. En tout cas, merci Paul Glotin et Stéphane Rosé d'être venus dans les studios de Canal B pour nous parler de toute cette filière en mouvement. Et puis on vous souhaite une très bonne fête du lait bio. Très bientôt.
1: Merci.
2: Merci.

0: aujourd'hui dans l'émission du jour, la CIMAD est de retour sur le plateau de 3 en 1. Colline, on va revenir ensemble sur le durcissement progressif des lois sur l'immigration en France et plus particulièrement sur celles en lien avec la rétention administrative.
1: En moins de 40 ans, il y a eu plus de 20 lois sur l'immigration qui ont été adoptées en France et très souvent, des dispositions sont en lien avec la rétention administrative. À chaque réforme, les durées maximales d'enfermement s'allongent, les protections contre l'expulsion diminuent et les critères de prolongation de la rétention s'assouplissent. Il est alors plus facile pour les préfectures d'obtenir la prolongation de l'enfermement.
0: Une nouvelle proposition dont tu vas nous parler aujourd'hui s'inscrit précisément dans cette longue série, n'est-ce pas ?
1: Oui, exactement. Pour rappel, aujourd'hui, la durée maximale d'enfermement dans un centre de rétention administrative est de 90 jours, sauf cas particulier de personnes condamnées pour terrorisme. Mais il y a une nouvelle proposition de loi qui est nommée proposition de loi visant à renforcer la sécurité, la rétention administrative et la prévention des risques d'attentats, qui a été déposée à l'Assemblée nationale le 11 février 2026. Et en fait, certains responsables politiques souhaitent allonger encore la durée maximale de rétention en permettant dans certains cas d'aller jusqu'à 210 jours de rétention, soit environ 7 mois d'enfermement.
0: Et cette idée n'est pas nouvelle. L'été dernier déjà, une loi avait tenté d'introduire cet allongement de la rétention à 210 jours, mais le Conseil constitutionnel l'avait censuré, estimant que cette mesure portait une atteinte disproportionnée à la liberté individuelle consacrée par la Constitution. L'idée revient donc aujourd'hui sous une version légèrement modifiée.
1: Oui, tout à fait. Le nouveau texte précise notamment que cette allongement serait exceptionnel, entre guillemets, et concernerait des personnes condamnées pénalement et considérées comme représentant une menace grave pour l'ordre public. Mais dans les faits, finalement, les critères restent très flous.
0: Au-delà de l'allongement de la durée de rétention administrative, cette proposition de loi prévoit également un cadre légal pour les réitérations de placement. Peux-tu nous en dire un peu plus sur le sujet ?
1: Depuis plusieurs mois, on constate que de plus en plus de personnes reviennent plusieurs fois en centre de rétention. Elles sont enfermées plusieurs fois sur la base de la même décision d'expulsion. Donc finalement, parfois, on est amené à rencontrer des personnes qui sont enfermées 2, 3, voire même 4 fois pendant 90 jours lors des 2 dernières années, restant finalement parfois libre juste quelques semaines entre 2 enfermements. Par exemple, une personne qui a reçu une OQTF en 2024 va être enfermée en octobre 2024, sortir début 2025, puis de nouveau être enfermée en mars 2025 pour ressortir 3 mois plus tard et ainsi de suite. Le juge, il est censé vérifier que la durée totale d'enfermement sur la base d'une même décision d'expulsion est proportionnée et justifiée.
0: Que prévoit la proposition de loi ?
1: La proposition de loi, elle prévoit finalement la possibilité d'enfermer plusieurs fois la même personne en rétention sur la base d'une même décision d'expulsion. Avec seulement quelques jours de pause entre 2 enfermements, cela pourrait permettre en fait d'enfermer quelqu'un jusqu'à 1 an au total et même jusqu'à 18 mois dans certains cas et une rétention administrative qui ne cache finalement plus ces aires de carcéralisation.
0: Peux-tu nous en dire un peu plus sur cette tendance au durcissement des politiques migratoires ?
1: Cette tendance, elle s'est déjà observée avec la loi Asile et Immigration qui a été adoptée en janvier 2024. Elle avait notamment supprimé plusieurs protections contre l'expulsion qui existaient auparavant pour certaines personnes vivant en France depuis longtemps, pour les parents d'enfants français ou encore les personnes mariées. La durée moyenne de rétention augmente et les prolongations jusqu'au maximum des 90 jours de rétention sont devenues de plus en plus fréquentes.
0: En théorie, la rétention administrative n'est pas une peine.
1: En effet, elle est censée être une mesure administrative temporaire, utilisée uniquement pour organiser l'expulsion d'une personne dans un délai très court, ce qui démontre que la rétention administrative, elle est de plus en plus utilisée comme un outil punitif, une forme de sanction supplémentaire qui vient s'ajouter à d'autres mesures, ce qui en fait une double peine pour les personnes qui sont concernées.
0: Et quelles sont les conséquences que vous observez sur les personnes retenues ?
1: Dans les faits, les centres de rétention, ils n'ont jamais été conçus pour des enfermements aussi longs. Les personnes retenues, elles n'ont presque aucune autonomie, elles ne peuvent ni travailler, ni suivre une formation, ni organiser leur quotidien. Elles ne peuvent même pas se déplacer librement d'un bâtiment à l'autre dans beaucoup de CRA, comme c'est le cas à Rennes. Donc les journées, elles sont longues, rythmées par l'attente et l'angoisse finalement d'une expulsion forcée. La CIMAD, de son côté, continuera de se battre, de faire de la sensibilisation auprès du public et du plaidoyer auprès des décideurs et décideuses politiques pour faire entendre justement la voix de ces personnes enfermées.
0: Eh bien merci Colline de la CIMAD. On te retrouvera soit toi, soit quelqu'un d'autre de la CIMAD dans quelques semaines sur 3 ans. Quelques semaines sur 3 ans.
1: Merci beaucoup.
0: 3 en 1, c'est fini pour aujourd'hui. Merci à Paul Glotin.

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0: Bon, moi, techniquement, le premier, je l'ai pas acheté, alors qu'il était génial, alors bon, le deuxième, je l'ai pas l'acheté non plus.

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2: Canal B vous propose aujourd'hui une traversée musicale à bord d'un vaisseau mettant à l'honneur les voix féminines pour une douce sieste méditerranéenne. Embarquement immédiat avec Golshifteh Farahani et Bachar Mar Khalifi.
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Vous êtes sur Canal B. Vous venez d'écouter Férouz, précédé de Maïssa Djalad, d'Ibrahim Malouf, et nous avions commencé avec le duo Golshifteh Farahani et Bachar Mar Khalife. Nous continuons cette sieste méditerranéenne avec Nouran Aboutaleb.

À l'instant sur Canal B, vous avez entendu Férouz. Juste avant, c'était Renette Loranès, précédée par Djour Djoura. Et nous avions commencé tout à l'heure avec Nouran Aboutaleb. La découverte des voix féminines de la Méditerranée se poursuit maintenant avec l'ensemble Chakam.

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0: Et nanana, et Turbo G5 sur Canal B. Bon week-end.
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Bonjour à toutes et à tous, c'est Yann avec vous pour une nouvelle émission Le Grand Tout. Vous écoutez Canal B, vous allez pouvoir entendre pas mal de nouveautés musicales aujourd'hui. Ça faisait quelques émissions qu'on n'en écoutait pas beaucoup. Ben voilà, on va se rattraper avec par exemple un nouveau single pour Stand High Patrol. Vous découvrirez peut-être le groupe norvégien Kronstadt 23. On écoutera pas mal de flûte aujourd'hui dans l'émission. N'ayez pas peur, il n'y aura pas de Jethro Tull. Si vous n'aimez pas Jethro Tull, eh bien il n'y en aura pas. Voilà. On entendra aussi Outer World Jazz Ensemble, les Finlandais surexcités de Texti TV 666. Et puis on va commencer avec un nouvel album de la semaine, le disque d'or de White Denim, nommé 13. C'est justement le 13e album du gars. Et on aura droit pour les infoconcerts à un orchestre symphonique universitaire de Rennes qui vous présente Odyssée symphonique au Diapason ce jeudi 7 mai. On retrouvera vendredi soir un concert de la Sensualita, groupe nantais, au Marquis de Sade avec Richard le Capitaine. Ce sera la première soirée organisée par l'organisation Hermine. Et puis on terminera avec une après-midi soirée du côté de Quincé. Crème Soleil, c'est comme ça, qui invite Earthug, Anouk et Cheds à la ferme de Quincé samedi 9 mai. On écoutera une sélection que peut-être vous fera entendre Anouk. On commence directement avec le nouvel album de White Denim 13. Il est sorti il y a très peu de temps, le 24 avril, pour le label Bella Union. Le leader de White Denim, James Petralli, voit le chiffre 13 comme un chiffre extrêmement important dans sa vie. Il est né le 13 août et puis il nous parle de numérologie. Alors je vais vous épargner ces sornettes là, mais on va plutôt se focaliser sur un album très groovy mais très varié aussi, puisqu'on a droit à des rythmiques très bodyless, ça va être le cas dans le morceau qui va suivre dans un instant. Et puis on a du dub, et puis on a du la country, et puis des choses qui renvoient peut-être à une rencontre entre David Bowie et David Byrne. Lui, il se réclame de Stevie Wonder, ça s'entend sur certains titres de King Tubby, de Terry Reid, de The Gap Band, de Skritti Politti. Vous voyez, c'est très très varié. Peut-être l'album ne conviendra pas à toutes les oreilles, mais les plus curieuses d'entre vous, celles qui écoutent Canal B régulièrement, allez adorer, je pense, ce disque de White Denim. Voici le morceau Two Nails pour débuter le grand tour. Bonne émission.

Attention, ils sont complètement azimutés, le groupe qu'on écoutait à l'instant, le groupe Texti TV 666. Ils viennent de Finlande, mélangent le krautrock, le post-punk, la noise, et ils sont près d'une dizaine de musiciens dans le groupe. Et vous entendiez à l'instant un extrait de leur 4e EP, disponible depuis le 2 avril dernier. Sachez que si vous avez absolument envie de les voir en live, et ça serait compréhensible vu la furie du truc, eh bien vous les retrouverez notamment au Paléo Festival en Suisse au mois de juillet, et puis allez savoir, peut-être à Rennes au début du mois de décembre 2026. Ça serait bien le genre de groupe, un groupe finlandais qui fait du krautrock psychédélique et noise. Je pense que tout ça fait très transmusical. On poursuit l'émission avec quoi? Eh bien un disque de jazz, oui, pour le label ATA Records, All Things Analogue, un label basé à Leeds, et le Outer Worlds Jazz Ensemble propose The Common Line. C'est un album qui plaira à ceux qui aiment David Axelrod, aussi Alice Coltrane, soul jazz, jazz spirituel, groove très lent mais très, très addictif, comme vous allez pouvoir en juger avec ce morceau Orbit, une rencontre sur cet album entre Dave Brubeck et puis la flûte de Roland Kirk. Le flûtiste ici c'est Chip Wickham, il est vraiment très très doué. Le Outer Worlds Jazz Ensemble, c'est principalement deux musiciens, Chip Wickham et puis à la basse Neil Innes, des membres éminents du label ATA Records. On écoute donc ce titre Orbit, et c'est pas de la blague, ça vous envoie très très très très haut dans l'espace.

en écoutant le disque de Outer Worlds Jazz ensemble, on écoutait un titre, le morceau Orbit de cet album-ci, et bien j'ai beaucoup pensé à des flûtistes de renom dans le jazz, Roland Kirk d'un côté, et puis aussi Jeremy Steig. Vous entendiez à l'instant le fameux Howling for Judy, c'est un titre de 1970, ça figurait sur son album Legwork, et on le connaît surtout pour avoir été samplé par les Beastie Boys sur le titre Sure Shot, et puis ça avait été réédité, en tout cas ça faisait partie d'une excellente compilation Blue Break Beats que le label Blue Note avait fait paraître au milieu des années 1990, avec pas mal de trucs très très groovy et très très très samplés aussi par le hip-hop des années fin 1980, début 1990. On poursuit en Norvège maintenant, et oui, il n'y a pas de raison de ne pas voyager dans cette émission Le Grand Tout, la Norvège qui héberge, et on le sait peu, des groupes de musique jazz, c'est le cas pour Kronstadt 23, du jazz certes, très cinématographique, et puis du rock psychédélique et même du folk scandinave, tout ça pour nous faire des ambiances qui pleuront forcément à tous les fans de Mitchell Söfver, de Menahan Street Band ou bien de Tommy Guerrero. On écoute donc Kronstadt 23 avec ce titre où on retrouve encore ces ambiances oui, entre funk et jazz. Le titre, je ne vous le dirai pas, c'est un morceau nommé en norvégien, et je maîtrise assez peu le norvégien.

and High Patrol à l'instant reviennent avec un nouvel album Skanking and Jacking à partir du 29 mai prochain et vous les retrouvez avec ce single qui annonce du bon, hein, ce titre Too Much Noise avec leur pote anglais, bien sûr vous l'aurez reconnu, Joey York. Ça sort et c'est disponible depuis le 30 avril aussi bien en digital et puis en streaming, mais Bientôt en vinyle, forcément, pour le label Stand High Records. On poursuit la page nouveauté de l'émission avec un titre qui est assez ancien, quand même. Il remonte à plusieurs années. Il figurait sur l'album Piscola Bis numéro 2 pour Golden Bug. Mais il ne cesse d'avoir de nouvelles sorties, ce disque-là, avec des remixes, des EP qui sont déjà rendus au nombre de 3, il me semble bien. Là, c'est le titre Toupie sur le Ricochet EP avec un remix de Get a Room, Golden Bug. Et juste après, les infos concerts.

dans la session info concert de l'émission Le Grand Tout sur Canal B. Aujourd'hui, on parlera de ce qui se passe au Diapason jeudi soir avec l'OSUR, l'Orchestre Symphonique Universitaire de Rennes. Et puis, vous irez peut-être au Marquis de Sade voir les groupes La Sessualita et Richard le Capitaine dans cette belle soirée de week-end un peu prolongée. Et puis, vous aurez envie peut-être d'aller à la soirée ou après-midi soirée Crème Soleil. C'est comme ça qui invite Irtog, Anouk et Cheds à la ferme de Quincé. On commence avec un morceau extrait de la bande originale du film Ben-Hur. C'est le prélude de Ben-Hur, on le doit à Miklos Roja, et c'est un des artistes, un des compositeurs qui sera abordé par l'Orchestre Symphonique Universitaire de Rennes, qui invite cela à jouer Odyssée Symphonique au Diapason jeudi soir. Ils joueront des pièces telles que Andromède, Ben-Hur ou encore Spartacus à travers des pièces composées autour de l'Antiquité. Et vous entendrez des pièces de Ottorino Respighi, Augusta Holmes ou bien Miklos Roja. On écoute donc ce prélude de Ben-Hur.

L'Orchestre Symphonique Universitaire de Rennes a retrouvé au diapason jeudi soir, c'est à partir de 20h30, c'est gratuit pour les étudiants et les étudiantes et sinon c'est en prix libre. Le lendemain, vendredi 8 mai, vous irez peut-être voir la première soirée concert de l'association rennaise Hermine, ce sera au Marquis de Sade que vous retrouverez le groupe La Sessualita avec cette collision noise, rock'n'roll, psyché, garage punk. On écoute le groupe avec ce titre The Brain. Le Marquis de Sade, c'est toujours rue de Paris et vous y retrouverez aussi au même programme Richard le Capitaine. Là, c'est un groupe solo d'un des musiciens du groupe Pagu. On écoute donc La Sessualita.

Là, c'est Swalita à l'instant, groupe nantais à retrouver vendredi soir au Marquis de Sade, rue de Paris. Vous entendiez le titre The Brain. Ils seront en compagnie de Richard Le Capitaine, projet solo d'un des musiciens du groupe Pagure. Et c'est Hermine, nouvel asso d'organisation de concert, qui vous la propose cette soirée-là. On termine la session Info Concert du jour avec cet après-midi soirée à la ferme de Quincé. C'est comme ça qui invite pour cet événement Crème Soleil. Eartog, Anouk et Cheds à la ferme de Quincé. Vous allez pouvoir danser sur des ambiances électro et techno. On termine avec ce titre que postait sur son SoundCloud Anouk, le morceau I Can Hear the Drums. C'est un titre qui a 2 ans, mais peut-être le glisse-t-elle encore de temps en temps dans ses sets. Tout ça, ça sera de 16h à 23h à la ferme de Quincé. Je n'ai pas nommé Melou et Vincent Gasoil qui seront en B2B également dans cette après-midi soirée-là à Quincé. Tout ça, c'est en prix libre. On termine donc avec cette pièce-ci. On se retrouve mardi pour une nouvelle émission, Le Grand Tout sur Canal B. À bientôt pour de nouvelles aventures. Retrouvez playlist et écoute sur canalb.fr. Ciao.

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0: Salut à tous, vous écoutez Take It or Leave It sur Canal B, émission numéro 158. Salut Eric.
1: Salut Ludmila, bonsoir à tous. Comment ça va?
0: Ça va très bien aujourd'hui parce que c'est un jour particulier pour, une grande partie de la planète.
1: Une grande partie de la planète Terre. Aujourd'hui nous sommes le 4 mai et pour les fans de science-fiction des années 70, c'est Star Wars Day parce que May the 4th be with you.
0: Voilà, donc faut un petit peu parler anglais pour comprendre ce jeu de mots foireux.
1: Mais voilà, donc moi j'ai été inondé de conneries sur Star Wars sur mes réseaux sociaux. Les gens que je fréquente aiment beaucoup Star Wars apparemment. Mais du coup ça nous a donné envie de passer des chansons un peu space, un peu planantes, un peu voilà, la tête tournée vers les étoiles. Voilà. Et en fait, il y en a vachement. Donc, on aura pu faire à peu près 4 émissions, je pense.
0: Tout à fait.
1: Et donc, ce que je me dis, c'est qu'on va commencer tout de suite par le classique des classiques. Qu'en penses-tu? Enfin, le morceau qui a quasiment créé le genre, c'est bien sûr Pink Floyd, mené par Syd Barrett. Et qui avait bien la tête dans les étoiles lui aussi et qui est resté un peu perché là-haut. On va écouter Astronomie Dominée.
0: Voilà. C'est parti pour une heure d'émission dans l'espace.
1: Yes.

0: Wouh, on est un petit peu dans l'espace là.
1: Que se passe-t-il, Ludmila ?
0: Des trucs de l'espace.
1: Des trucs de l'espace.
0: C'était le groupe The Aliens. Alors, évidemment, je ne connaissais pas. Eric était très content de me faire découvrir parce qu'il me dit que c'est des membres de mon groupe préféré de la vie du monde.
1: Exactement. Et j'étais surpris que tu ne connaisses pas parce que c'est quand The Beta Band s'est séparé en 2005. Il y a deux membres du groupe qui ont décidé de reformer donc, un nouveau groupe, donc The Aliens, avec Gordon Anderson, qui était le premier chanteur de Beta Band, enfin co-membre, co-créateur de Beta Band avec Steve Mason. Donc voilà, donc c'est trois ex-Beta Band qui s'étaient assemblés pour former ce groupe d'extraterrestres. Et donc, comme vous l'aurez deviné, le morceau s'appelait Robotman, hein, parce qu'ils le disent à peu près 70 fois dans la chanson. Et voilà, ils ont fait 2-3 albums et c'était assez chouette. Et, mais en fait, bon, le Gordon, apparemment, c'était un mec assez instable et c'est pour ça qu'il avait quitté Beta Band au début. Et c'est pour ça qu'il a quitté The Aliens ensuite.
0: Ensuite.
1: Mais voilà, il y a deux bons albums à creuser.
0: Déjà, The Beta Band, c'est un peu space dans.
1: Ah, totalement.
0: Il y a quand même beaucoup de morceaux un peu psyché space. Hein.
1: Total.
0: Mais là, voilà, on était sur les aliens.
1: Voilà.
0: Qu'est-ce qu'on va où maintenant, Eric ?
1: C'est un groupe qu'on avait dit qu'on passerait jamais dans l'émission, mais ça va être la deuxième fois qu'on les diffuse, et il faut quand même le signaler. C'est les Rolling Stones avec le morceau 2000 Light Years from Home, 2000 années-lumière de la maison, sorti en 67. C'est la phase
0: qu'on entend tout à fait
1: derrière, un peu au fond,
0: parce qu'on a la technique merveilleuse.
1: Voilà, c'est la phase B de She's a Rainbow. C'est sans doute le morceau le plus space de toute la discographie des Stones et j'aime vraiment beaucoup.

0: Oh là là là là là là, ça nous rajeunit pas.
1: Vous auriez vu Ludmilla danser dans le studio là-dessus.
0: Spaceman, I always wanted you to go.
1: C'est toujours pas les paroles 30 ans après.
0: Spaceman. Ah si si, mais là waouh, je suis très contente de réécouter Babylon Zoo, figurez-vous. Ce tube intergalactique sorti en 96.
1: Ah, et ben voilà.
0: Voilà, donc Spaceman, donc c'est ce monsieur d'origine indienne qui habite en Angleterre, avait sorti cet album. Je sais pas s'il a sorti d'autres choses.
1: Si, mais moi
0: j'étais. J'avais acheté le CD, figurez-vous, de l'album The Boy with the X-ray Eyes. Et à l'époque, c'était complètement un extraterrestre, le mec, quoi. Il débarque avec une espèce de musique électronique, avec des voix qui font des trucs chelous, ça parle d'espace, ça parle de plein de trucs bizarres. Et voilà, donc on est bien sûr la thématique de l'espace.
1: Ouais, bien sûr, le morceau Spaceman avait cartonné. Après, l'album s'est fait dégommer par la critique,
0: voilà.
1: Et le deuxième n'a pas cartonné du tout, et Babylon Zoo, c'était fini un peu.
0: Voilà, ça pourrait faire partie de notre thématique, mais que sont-ils devenus? On en a déjà parlé la semaine dernière pour je ne sais plus quel groupe, mais il y en a beaucoup qui ont disparu dans l'espace.
1: Dans l'espace.
0: La suite, Eric. Alors attention.
1: Mais là, non, on repart dans les années 70.
0: Voilà, c'est le groupe d'Eric.
1: On en a déjà parlé quand Nathan Roche était venu ici. On peut pas parler de musique de l'espace sans parler de Gong, qui est quand même un groupe qui a construit toute sa mythologie autour d'extraterrestres qui se déplacent en théière volante, non pas en soucoupe volante, en théière. Pour aller vers la planète Gong, voilà, il y a plein de chansons. Alors le problème du space rock des années 70, c'est que tous les groupes du même genre Hawkwind, tout ça, c'est des morceaux qui durent 7-8 minutes, c'est pas très radio friendly. Gong, des fois, ils ont eu le mérite d'être dans leurs morceaux. Donc voilà, on va écouter le morceau qui s'appelle Oily Way. Donc c'est pas le Milky Way, c'est pas la voie lactée, c'est la voie huilée. Ça commence par une jolie solo de flûte et c'est assez funky. Et moi j'aime vraiment beaucoup.

0: Vous êtes toujours à l'écoute de Canal B, l'émission Take It or Leave It, et c'était super grasse, un peu à contre-emploi sur cette chanson, qui s'appelle Prophet 15, comme le nom du synthétiseur qu'on entend sur la chanson.
1: Très bien, et extrait de l'album Life on Other Planets. Oui, il y a de la vie sur les autres planètes,
0: n'est-ce
1: Eric.
0: Pas et tout l'album a un côté un peu space, c'est peut-être mon album préféré de Supergrass.
1: Ah oui.
0: Ouais, voilà.
1: J'avais on en apprend tous les jours.
0: Tous les jours. Non, parce que j'aime bien justement le côté un peu space, ça me plaît ces choses-là. Voilà.
1: Ça parle de quoi? Tu dis qu'il est dans l'espace, il arrive pas à en sortir, il croise des gens morts.
0: Il croise des gens morts et tout. C'est le morceau qui termine l'album, c'est pour ça que c'est un petit peu un morceau calme et planant et voilà. Voilà, c'est tout ce que j'avais à dire.
1: C'est très bien, mais on va de toute façon, on reste dans l'espace pour cette émission avec un classique, un standard, un grand monsieur qui aimait parler d'espace.
0: Qui était beaucoup. En fait, il a fait tellement de chansons sur cette thématique-là qu'on a dû débattre.
1: Ouais, on s'est dit, alors laquelle on passe? Bon. C'est un tube, ok, mais il faut quand même du gros tube.
0: Oui, il faut passer des tubes de temps en temps.
1: On parle évidemment de David Bowie.
0: Voilà.
1: Avec le morceau.
0: Space Oddity, forcément.
1: Effectivement, forcément, c'est parti.

0: To the Galaxy.
1: Tu fais ça dans tes DJ sets aussi, chanter par-dessus les morceaux?
0: Bien sûr, j'ai un micro, je fais l'animation en même temps, mais absolument pas, Eric, je le fais pour le plaisir de nos auditeurs.
1: Bien sûr.
0: Mais quel tube, ça faisait très longtemps que je n'avais pas écouté ça. Enfin si, j'ai écouté ça la semaine dernière, mais avant la semaine dernière, ça faisait longtemps que je n'avais pas écouté. Figurez-vous, c'est Midnight Juggernauts, des Australiens que j'avais vu à la Route du Rock en 2008. L'année suivant la sortie de ce morceau
1: Into the Galaxy.
0: Tout à fait, tu as bien suivi la
1: J'essaye,
0: chanson.
1: Je m'accroche.
0: Eric, ils sont très ouais, très psychés aussi. Hein.
1: Ah bah ouf, là ils sont dans l'espace.
0: Ils sont complètement dans l'espace. Hein, ouais.
1: Et on y retourne tout de suite dans la stratosphère, notamment avec le morceau du même nom du groupe allemand Tangerine Dream. Alors on ne pouvait pas passer une émission sur les musiques cosmiques sans parler de cosmische Musik, comme ils disent là-bas, pour ce que nous on appelle le krautrock. Mais c'est Edgar Froese, le chanteur, le leader de Tangerine Dream, qui disait non, on ne fait pas du krautrock, on fait de la cosmische Musik.
0: Waouh.
1: Bon, il le dit en allemand, mais Et donc voilà, et donc leur septième album, qui est sans doute mon préféré, parce que c'est celui où ils deviennent un peu moins musique planante, où il se passe pas grand chose et ça commence à faire des mélodies, c'est celui-ci, c'est Stratosphere. Et pour une fois, il y a des edit singles, parce que le morceau normalement dure genre 12 minutes, mais là il doit durer 4 dans sa version single, parce qu'ils avaient des obligations commerciales, on peut y croire. Bref, moi j'adore ça, c'est électronique, c'est dans l'espace. Et c'est parti.

0: on a coupé, mais c'était le bon moment. Vous aurez évidemment reconnu les Beastie Boys.
1: Yes.
0: Avec le superbe morceau Intergalactique, sorti en 98 sur l'album Hello Nasty.
1: Yes, comme quoi le rap peut être cosmique aussi s'il le veut. Alors on n'a pas passé IAM, on aurait pu, hein.
0: Ouais, ouais.
1: Avec l'Empire du côté obscur, mais bon, c'était un peu trop facile. Non, on va par contre, parce que là c'était vraiment une traduction littérale de Star Wars, hein, l'Empire du côté obscur.
0: Oui, c'est vrai.
1: Et comme c'est une émission un peu spéciale Star Wars, on va passer quand même un morceau fait par le Capitaine Kirk de Star Trek.
0: Parce qu'on est dans toute notre grande logique.
1: C'est logique. William Shatner qui a commis beaucoup d'albums où il parle sur des chansons assez connues. Donc le plus célèbre d'entre eux, c'est son Common People.
0: Mais oui, on vous l'a déjà diffusé, si vous vous en rappelez.
1: Mais il n'avait pas commencé à faire des conneries dans les années 2000. Il a commencé dès les années 60, avec notamment en 67. Il a sorti un album. Alors c'est fou parce que sur la poche, il est habillé

0: Et oui, un petit blur dans Take It or Leave It avec le morceau Far Out chanté par Alex James, le bassiste.
1: Qui était fan d'astronomie, du coup il cite toutes les lunes de plein de planètes dedans, voilà. Je sais plus, Janus, Callisto, Sinope,
0: voilà,
1: je sais pas quoi.
0: Voilà, on reste bien dans l'espace pour cette émission.
1: On voulait passer un autre morceau de Blur,

0: très très space. Peut-être qu'on le passera si on fait un volume 2 de
1: voilà.
0: ça.
1: On vous, bah, on vous dit pas lequel. Vous... Yes. Peut-être un volume 2. Bah, on arrive à la fin de cette émission, Eric, mais et oui. on va se quitter avec un petit peu le morceau que tu as choisi en premier pour cette thématique d'émission.
0: C'est le premier qui m'est venu. C'est un morceau de Joe Meek qui s'appelle I Hear a New World, donc j'entends un nouveau monde. C'est le morceau de l'album du même nom qu'il a fait en 1960. Et en gros, alors Joe Meek, il faut quand même savoir que c'était un producteur anglais qui a produit plein de trucs très très space, comme les Tornadoes qui ont joué Telstar, qu'on a passé dans une émission il n'y a pas longtemps. Tous les morceaux un peu instrumentaux de l'espace des années 60, c'est lui qui les produit. Les Sputnik aussi. Bref, et donc lui, des fois, il faisait des albums solo super chelous, dont celui-ci, voilà, où il dialogue un peu avec un extraterrestre. C'est un peu what the fuck, c'est super space et c'est tout ce qu'on aime.
1: Tout ce qu'on aime pour finir
0: un peu déviant.
1: Cette émission thématique l'espace.
0: Yes.
1: On se retrouve la semaine prochaine.
0: À bientôt.
1: Bye bye.

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0: Bonsoir à tout le monde, vous écoutez bien 45 tours par minute sur Canal B. Moi je voudrais commencer ce soir en remerciant tous les gens qui ont assisté à notre soirée jeudi soir. C'était super, je pense qu'on peut dire que c'était un succès.
1: Oui, par contre, il faut que tu redises quelle était cette soirée.
0: C'était la première soirée du Roson Soul Club. Et on a passé beaucoup de R&B et de la soul. Et les gens, ils ont dansé, ils ont bu. Et voilà.
1: Il y avait beaucoup de gens, il faisait chaud, il faisait bon.
0: C'était blindé,
1: oui. Ouais. C'était très blindé. Agréable. Moi, j'ai dansé comme un petit fou. Mon corps s'en souvient encore.
0: Et écoute. Je me suis perdu, j'avais écrit des notes et je suis perdu là. Bon, tant pis. Mais moi, je peux vous dire que ce soir, moi, je vais passer plutôt des trucs un peu plus garage ou frat rock ou des choses dans le genre. Donc, si vous comptiez écouter du R&B ou de la soul de ma part ce soir, tant pis, vous auriez dû venir jeudi soir.
1: Je serai là pour aller dans cette direction, en tous les cas.
0: Très bien, ouais, je m'en doutais. Bon, on était, juste pour finir avec la soirée, on était 5 au platine, il y avait nous deux, évidemment. Il y avait aussi Morgan Garçon, a.k.a. Don Morguito. Il y avait aussi Morgan Fille, alias 50 Foot Queenie. Et bien sûr, Antoine Anatole Trans, qui était là avec nous la semaine dernière. Et donc, on a tous les 5 mixés. C'était beaucoup de gens à mixer quand même. C'était très, très, très cool. J'aurais dû rentrer beaucoup plus tôt, par contre, parce que vendredi, c'était rude. C'était pas évident, mais bon, j'ai quand même bossé vendredi, j'ai un peu trahi le mouvement là.
1: Ah oui, pardon.
0: Mais
1: oui,
0: j'étais obligé de corriger des copies.
1: Donc, c'était la fête des travailleurs et des travailleuses, voilà. mais pas de toi.
0: Pas moi, non. Et tu as quelque chose à rajouter pour la soirée ou...
1: Non, à part que moi j'ai trouvé ça assez agréable de voir justement des sets de gens, 5 gens différents. Et c'est marrant parce qu'en étant dans la même mouvance de musique afro-américaine, malgré tout on sent les identités de chacun, les intérêts,
0: les
1: couleurs. Et je trouve ça assez plaisant de le découvrir un petit peu en détail, puisqu'il y a une petite sélection aux petits oignons de chacun. Et moi je me suis délecté de ça.
0: Oui, c'était cool. Bon, on passe à la musique, ça va être Paul Revere and the Raiders, A Good Thing.

0: Revere and the Raiders, good thing. Paul Revere, c'était un héros quasi légendaire américain pendant
1: de la révolution américaine.
0: Exactement, qui a annoncé que les sales britanniques, the Lobsterbacks, the Redcoats, qu'ils arrivaient brûler nos villes, nos chères villes. Mm-hmm. Et voilà.
1: Oui, oui, oui.
0: Assez mythique.
1: Ouais, ouais, mais ça a été surtout mythifié, cette histoire du Midnight Ride de Paul Revere.
0: Bah, il y a quand même de la vérité dedans, mais c'était pas le seul. Il y avait d'autres gens, mais c'est lui juste le plus vendable, peut-être.
1: Ouais, ouais, bah, y a par exemple une femme qui a fait exactement la même chose, toute une chevauchée nocturne du nom de Rebecca
0: Arrête avec
1: Simpson.
0: Ce wokisme révisionniste
1: Non, mais c'est juste qu'on n'a pas trop parlé d'elle, alors que Paul Revere, beaucoup plus. Mais bon, qu'importe. Ça a donné un groupe dans les années 60 qui a fait du garage rock et aussi des choses un peu plus poppy avec des harmonies à la Beach Boys.
0: Aussi,
1: tout à fait.
0: Ouais, non, ouais. Mais je pense qu'on peut dire que l'histoire est assez sexiste de manière générale.
1: Bah, déjà, vu qu'elle a été majoritairement écrite par les mecs, oui. Forcément, déjà, ça biaise l'entrée.
0: Bon, Paul Revere and the Raiders, c'est pas la première fois qu'ils apparaissent à l'émission, ce sera pas la dernière fois non plus, peut-être même pas la dernière fois ce soir.
1: Ah, ok, très bien. Eh bien, moi, je vais prendre la direction du jazz R&B avec Mel Torme, déjà aussi passé dans cette émission.
0: The Velvet Fog.
1: Tout à fait. Le brouillard de velours. Moi, je vais vous passer une chanson que tout le monde connaît, à savoir son tube de 1962, Coming Home Baby. Ah. Mais une version réenregistrée quelques années plus tard, en 1966, où il change un petit peu. Non, je t'assure, ça va. C'est même très, très bien. Moi, j'ai découvert cette version il n'y a pas très longtemps. On a une introduction qui est un petit peu plus mesurée. Ça commence sans batterie ou à peine. On n'a pas du tout de cuivre. Mais alors, à mi-parcours, tout arrive et tout explose. Et c'est jouissif.
0: Et je pense qu'il y a peut-être des gens qui écoutent qui connaissent la reprise de Sylvie Vartan aussi.
1: Oui, Ne t'en va pas mon amour. Carrément. Ça a été repris par un petit paquet de gens. Moi, je crois que ma préférée, c'est quand même clairement celle de Mel Torme. Et là, découverte récente, une reprise par lui-même quelques années plus tard. Peut-être un peu plus jazzy, un peu plus smooth en tous les cas au départ. Mais quand tout arrive, vous allez voir, c'est assez plaisant. Coming Home Baby par Mel Torme.

0: Vous êtes bien à l'écoute de 45 tours par minute sur Canal B, une émission fleurilège des dernières découvertes et des derniers achats. À l'instant, deux frangines de Colombie, Elia et Elisabeth, pour un morceau assez groovy, assez solaire. Et c'est bien normal puisqu'il se nomme Alegría. Je ne parle pas très très bien l'espagnol, mais je crois que ça veut dire la joie. Et je trouve que c'est tout à fait délicieux. Ça me ravit complètement, d'autant plus qu'il y a le mot avocat, aguacate, qui est dit à un certain nombre de reprises dans cette chanson et qui est prononcé, je trouve, d'une façon qui n'a jamais été aussi jouissive et musicale. Elia et Elisabeth, nous étions en 1972 avec ce Alegría. Nous retournons aux États-Unis avec The Mouse on the Traps, c'est ça ?
1: Oui, mais je veux juste rajouter. J'ai pas de son là.
0: Tu n'as pas de son ? Il est pourtant là. Tu es bien branché, okay, je t'assure.
1: Très bien. En tout cas, je voulais juste rajouter qu'elles ont ce duo de sœurs. Elles ont une chanson que j'adore qui s'appelle Description.
0: Ah oui, si moi je les ai découvertes il y a peu de temps, tu les connais depuis longtemps, toi. Description, à découvrir.
1: Description,
0: donc.
1: Je prononce mal aussi, je pense. Bon, oui, bon, là on va passer à Tyler, Texas, un groupe garage psyché qui s'appelle Mouse and the Traps, assez cool comme nom. Ils viennent de Tyler, Texas, qui n'est pas très loin de la ville là où habitent mes parents, dans la Louisiane, en Louisiane. Et ça tombe bien parce que c'est là-bas où j'ai acheté les deux disques qu'on va écouter là. Pas très loin de là. Donc, ils étaient connus à l'époque, ils avaient quelques petits tubes régionaux, mais ils sont plus connus aujourd'hui parce qu'ils avaient une chanson, A Public Execution, qui était dans la compile Nuggets.
0: Of course.
1: Moi, j'écoute jamais cette chanson, c'est vraiment une imitation assez pathétique, assez transparente de Bob Dylan, mais vraiment, vraiment, vraiment. Mais là, ce qu'on va passer, c'est beaucoup plus cool. Ça commence par Mouse in the Traps, Cry, Beg, Borrow, Steal.

0: Mouse and the Traps, Crying Inside, et ça a suivi, encore une fois, Lie, Beg, Borrow and Steal, les deux sorties sur Fraternity Records en 67.
1: C'était super cool ce deuxième morceau, je le connaissais pas du tout.
0: Ah, moi, je trouve les deux cool, mais...
1: Bien sûr, j'ai pas dit que ça l'était pas, c'est juste que le premier, je le connaissais, oui, c'est pour ça. Eh bien, moi, je vais continuer dans ma direction initiale, à savoir plutôt des musiques groovy
0: oui,
1: et soul.
0: Oui, c'est vrai qu'on clash un tout petit peu
1: non,
0: ce soir.
1: Non, pas tant que ça, ça fait un ping-pong entre garage et soul. Moi, ça me va très très bien. Et je vais revenir...
0: Je me plains pas
1: non, je me doute. Je sais bien que c'est quand même ta friandise. Moi, je vais revenir à Détroit, où nous avons passé trois émissions il y a de cela quelques mois. Et justement, en préparant toutes ces émissions, j'ai complètement éclusé le catalogue de Motown et notamment celui de leur single. Et entre temps, j'y ai fait des découvertes et je me suis procuré quelques 45 tours, dont celui que je vais vous proposer tout de suite. Et le suivant d'ailleurs aussi. Ça se nomme Do Right Baby, Do Right. C'est signé Chris Clark, qui avant de chanter était la secrétaire de Motown, mais qui ensuite est passé derrière le micro pour faire un petit paquet de bonnes chansons. Vous en avez déjà écouté une dans cette émission, il y en aura sûrement d'autres. Moi, celui que je vous propose est assez mid-tempo. Enfin, c'est entre mid-tempo élan, c'est assez hypnotique et il me hante complètement depuis que je l'ai découvert au moment de ces préparatifs d'émission spéciale Motown. On l'écoute tout de suite, Chris Clark.

0: Deux morceaux Motown qui se suivent dans 45 tours par minute. Deux morceaux où le backing band est bien sûr afro-américain, mais où le chanteur ou la chanteuse sont blancs. Et c'est assez rare pour le signaler chez Motown Records. À l'instant, c'était Paul Peterson, un illustre inconnu au bataillon de la soul music de Détroit, qui nous chantait Chained en 1968 et probablement Retour au garage avec Mr. Culpepper.
1: Oui, ça va être The Gentries. La chanson, c'est Brown Paper Sack. Et après, je vais passer encore une chanson des Gentries, Keep on Dancing. Les deux sont sortis sur MGM Records en 65. C'est un groupe quasi mythique, garage, on peut le dire, de Memphis, de cette époque. Il y avait bizarrement 7 membres dans le groupe. Je ne sais pas ce qu'ils faisaient. Vraiment, parce que
0: tout le monde joue de la guitare.
1: Tu l'écoutes, on dirait qu'il y a peut-être 4 mecs. Okay. Donc, oui. Bah, oui.
0: Très bien. On les écoute alors. Oui.

0: Oui, c'est bien fini cette fois. J'adore cette chanson parce qu'il y a cette fausse fin et puis ça recommence et c'est juste exactement la même chose encore une fois et j'adore. C'est tellement catchy, c'est tellement simple et ça doit être vraiment embêtant pour certaines personnes aussi parce qu'il a une voix un peu nasale, très ado.
1: Mais ouais, moi j'aime bien. Il y a un côté assez enfantin dans cette chanson.
0: Oui, il y a un côté presque punk là-dedans, je dirais.
1: Ouais, c'est pas faux. Ouais, t'as raison. Avec... Moi je vais proposer quelque chose qui sera pas tout à fait dans la même veine, mais on va rester dans le côté vocal, puisqu'il y avait quand même plusieurs personnes à chanter. Une certaine légèreté dans la chanson qu'on retrouvera peut-être pas dans la suivante. Moi je vous propose The Olympics, un groupe de doo-wop californien que vous connaissez peut-être pour la chanson Hully Gully qui avait été chantée et reprise. Un peu rendu célèbre par The Beach Boys dans leur bon album, très bon album faux live, The Beach Boys Party. Tu voulais dire quelque chose?
0: Oui, ils ont aussi fait Shimmy Like Kate qui a été repris par The Beatles et aussi, comment il s'appelle, le mec britannique là, qui fait tous les groupes garage qui se ressemblent.
1: Je ne vois pas. Si, Billy Childish.
0: Billy Childish.
1: Ah, ok, ouais, très bien. Un mec un peu plus contemporain. Mais là, retour en arrière, 1958, avec la phase B de leur premier single qui se nomme Western Movies. Moi, je propose Well avec un point d'exclamation. Nous avons dans la tradition doo-wop quatre voix. Nous avons deux ténors, un baryton, une basse. Mais ce qui est assez notable ici, c'est le jeu de ballet sur la caisse claire qui est très, très mis en avant.
0: Ils ont continué assez longtemps, ils ont sorti des trucs beaucoup plus smooth, Northern Soul aussi plus tard.
1: Mm-hmm. Et ben ça je les connais pas du tout, j'ai un disque à la maison, un album et un 45 tours et c'est plutôt le tout début de leur carrière que je vous propose maintenant et tout de suite dans Can I Be The Olympics Well. Ouais.

0: Alors celui-là, j'étais vraiment obligé de le passer. Si vous avez écouté l'émission de la semaine dernière, vous m'avez entendu le mentionner puisqu'il m'était offert en direct par David qui venait à peine de rentrer de la Louisiane. Huey Piano Smith, Rockin' Pneumonia and the Boogie Woogie Flu, c'était la chanson que vous venez d'entendre et c'était signé l'institution de la Nouvelle-Orléans, toujours accompagné de chœurs qui chantent en falsetto. J'ai beaucoup d'affection pour ce Huey Piano Smith. J'aimerais avoir plus de disques de lui dans ma
1: la
0: discothèque.
1: Bah
0: écoute, super, avec plaisir. Et toi, tu nous proposes du garage.
1: Oui, c'est The Tidal Wave, c'est en dépit du nom, Ras de Marée. Ils viennent pas du tout des côtes, ils viennent du Michigan. C'est un groupe garage, pas surf. Hein. C'est sorti en 66 sur Hanna-Barbera Records. Hanna-Barbera, of course, c'est une production de
0: dessins animés
1: connus pour The Flintstones, Scooby-Doo, Jetsons, etc. etc.
0: Beaucoup, les pierres beaucoup, à beaucoup feu en français.
1: Ah oui, les pierres, oui, tu as raison, pardon. C'est drôle, je regardais tout à l'heure leur photo et c'est vraiment des gamins. Genre, ils font 16 ans.
0: Les Tidal Waves.
1: Ils ont des coupes que moi je trouve très cool. Mais aujourd'hui, ils auraient vraiment des têtes de brocoli, je pense. Parce qu'ils
0: sont
1: vraiment.
0: Têtes de brocoli.
1: Mais tu vois de quoi je parle.
0: Je suis pas sûr, non.
1: Tu travailles au lycée quand même, tu sais ce que c'est.
0: Ah, tu parles des
1: oui,
0: la coupe actuelle. Ah,
1: les permanents que tous les garçons aujourd'hui.
0: Ok, non, mais moi je pensais à la coupe de cheveux des Tidal Waves.
1: Ah non, ils avaient des cheveux cool comme moi. Tidal Waves, c'est une reprise de Farmer John qui a été repris 1000 fois, évidemment. Et je pense que ça ne dure même pas 2 minutes, hein, c'est très rapide.
0: Okay.
1: Mais c'est efficace, comme tu le dirais.
0: Eh bien, avec plaisir, je le prends.

0: Donc c'était The Tidal Waves et ensuite c'était The Off Beats, leur seul titre, leur seul disque, Tired of Crying, sorti en 67 sur Rhythm Records, leur seule sortie aussi.
1: Il y avait un petit côté western, un peu mélancolique, je trouve.
0: Il y a forcément un côté mélancolique, là-dessus je suis d'accord. Ça vient de West Monroe, en Louisiane, mm-hmm. c'est là où vivait mon grand-père, un de mes grands-pères. c'est vraiment, ça c'est la seule chose qui vient de cette ville que je cautionnerais. Parce que c'est assez paumé et néfaste comme endroit, West Monroe.
1: Ça a l'air d'être le cas de toute ta famille ou peut-être on va avoir des nouvelles.
0: Ah non, c'est juste
1: de...
0: que le reste de l'État, la Nouvelle-Orléans, c'est pas terrible. Hein.
1: Ok. Eh bien.
0: C'est Trump-Land.
1: À ce point-là, vraiment partout.
0: Ah oui.
1: Ouais, ouais.
0: Oui, oui.
1: Même là où tu es né, par exemple, à Baton Rouge.
0: Un peu moins parce qu'il y a la fac, mais.
1: Mm-hmm. Ok. D'accord. Je vois. Après, je crois que c'est un peu aussi l'idée générale du sud des États-Unis, un peu plus, quoi.
0: Plus ou moins, oui, sauf les très grandes villes parce qu'il y a plus de démocrates, il y a plus de gens noirs, moins Trump, quoi.
1: À l'image de l'autre État que tu mentionnais préalablement, à savoir le Texas et de la ville de Austin, par exemple.
0: Par exemple, oui.
1: Qui est en contrepoint du reste de l'État. Retour à la musique, moi je vous propose de la soul music, pour changer, avec un chanteur américain que vous connaissez peut-être pour Treat Her Right, il s'agit de Roy Head. Treat Her Right qui avait été repris par Don Fardon en Angleterre, mais moi je vous propose une chanson un peu plus tendue qui se nomme Get Back, une sorte de tension qui d'ailleurs ne s'arrête absolument jamais du morceau, c'est toujours sur le fil, il n'y a pas un seul break. On l'écoute maintenant et tout de suite, Roy Head, Get Back.

Chers auditeurs, je me suis trompé. J'ai passé le bon morceau, mais la mauvaise face. Vous écoutiez à l'instant Get Back par Roy Head, mais une version instrumentale. Alors je vais faire un espèce d'acrobatie en vous repassant le morceau. Je le retourne et c'est parti pour Roy Head, Get Back, avec le chant cette fois. Ouais. Oui.

0: Encore une chanson avec une tension maintenue tout le long du morceau. On avait une rythmique assez sèche entre la guitare et la batterie. La basse, en l'occurrence, elle était peut-être un peu plus ronde, un peu plus galopante. Il s'agissait d'une soul familiale de 1971 en provenance de Floride, des Collinus Brothers and Sister Rose. Le morceau était Treat Like a Lady. Est venue l'heure de terminer cette émission Florilège avec une chanson de ta programmation pour terminer comme tu as commencé.
1: Oui, on a commencé. On va commencer avec Paul Revere and the Raiders. On va finir avec Paul Revere and the Raiders. On va intercaler avec Paul Revere and the Raiders. Cette fois, c'est aussi une chanson de 66 composée par le duo homme et femme Mann et Weiss.
0: Ah oui, ok. Je ne savais pas qu'ils avaient
1: Weill,
0: fait ça.
1: Sorry, Cynthia Weill et Barry Mann. Et oui, c'est Kicks de Paul Revere and the Raiders.
0: Probablement une de leurs chansons les plus connues, d'ailleurs.
1: Si une des plus connues, ouais. C'est sûr.
0: On se quitte avec ceci. On se retrouve la semaine prochaine.
1: Oui.
0: Bye bye.
1: Ciao.

0: Nos émissions sont terminées. Bonsoir, mesdames. Bonsoir, mesdemoiselles. Bonsoir, messieurs.
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2: Hallo! Hallo, hallo, hallo, hallo! Wie geht's à tous? Wie geht's? Wie geht's, chers auditeurs et auditrices de Canal B, c'est l'émission Host Berlin qui commence à cet instant même. Une émission que j'ai pas vraiment décidé de faire toute douce, mais qui le sera malgré tout. Une émission où on va écouter beaucoup de pop, beaucoup de choses douces, langoureuses, un peu à l'image de ce ciel bas que nous avons aujourd'hui. Ce lundi 4 mai, on va commencer par des petites pop un peu cool, un petit morceau de country de Natural Child qui revient un peu dans le game. On ira un peu sur de la pop un peu plus élevée avec du Smith Westerns par exemple, ou de la psych-pop parfois, mais on va rester sur des choses très très très douces, à l'exception des deux derniers morceaux de l'émission qui seront consacrés à des vieux tubes hip-hop un peu assez anciens, avec notamment un morceau trouvé sur un groupe anglais des années de 91, donc du hip-hop d'Angleterre, voilà, plutôt cool. Donc on verra ça sur les deux derniers morceaux, et en attendant ce sera que du coolos, et je vous propose de commencer avec Cindy, c'est un groupe de San Francisco qui fait dans la pop folk, surtout folk très langoureuse et très douce, et qui nous enveloppe un peu, c'est très cool. Ils étaient passés, j'ai vu ça en novembre dernier, lors d'un événement des Pikishikai, donc bien cool, merci à eux de les avoir fait passer. J'avais raté, mais c'est cool qu'ils soient passés à Rennes. Eh bien, on écoute tout de suite le premier morceau de leur dernier album, Another Country, et c'est aussi le titre de l'album, c'est tout de suite, et c'est sur Host Berlin.

Vous êtes bien sur Canal B, l'émission Ose Berlin, avec une petite entrée en douceur, ma foi, avec à l'instant le groupe, je devrais dire le one man band, Helvetia, un mec qui nous fait de la musique un peu à la Mac DeMarco. Le morceau c'était Gypsy. C'est un type qui vient de Portland dans l'Oregon, et en fait il est très très prolifique, il y a énormément de choses à aller diguer. Voilà, pour ceux qui aiment ce genre de musique un peu ambiante, pop, spectrale, toute douce comme l'était ce morceau Gypsy, et bah je recommande. C'est sorti sur un long album de 30 morceaux, mais avec des morceaux assez courts ou relativement courts. 30 morceaux, voilà, pour être dans la watt une bonne partie pendant une bonne paire d'heures, hein, ou une heure et demie même. Voilà. Helvetia, je recommande. Ça faisait longtemps que j'avais pas passé un gars de Portland. L'album s'appelle Gladness Tree. On va enchaîner avec quelqu'un qu'on connaît bien. Il s'agit de Tim Presley. Qu'on ne présente plus, hein, du groupe White Fence, qui est là depuis plusieurs années sur la scène, depuis 2014 jusqu'à 2014, sur le label Woodsist, notamment, hein, le label de Woods, Kevin Morby à ses débuts, etc. Il a sorti pas mal de trucs aussi sous son alias, son vrai prénom en fait, son nom prénom, hein, Tim Presley, et là il revient pour un album Orange, un album qui est prévu ou qui est déjà sorti, qui est sorti le mois d'avril dernier, justement ce mois d'avril là qu'on vient de terminer. C'est plutôt cool. Je pense que je vous avais peut-être déjà passé le premier morceau, Your Eyes, peut-être bien, peut-être que non. En tout cas là c'est un deuxième morceau que je vous propose, Unread Books. Ça, je le comprends, moi aussi. J'adore lire des livres en fumant une pipe, comme ça, le soir, au coin du feu. Exactement, Tim Presley. Eh bien, ce morceau est plutôt cool, comme la playlist le sera, et comme elle l'a été avec les deux morceaux précédents. On écoute Unread Books, du coup, près du feu, tranquillou, bilou, avec White Fence.

C'était à l'instant The Melons sur Ost Berlin sur Canal B, toujours évidemment le 94 MHz. The Melons, groupe du Salt Lake City dans l'Utah. Groupe, ils ont pas l'air d'être des Mormons, hein, mais il y a peut-être pas que ça dans l'Utah en même temps, faut arrêter les stéréotypes. The Melons, groupe de baroque pop, très cool, plongé dans les années 60, la Californie, etc. C'est oui, psyché, baroque, c'est très léché. Ils ont aussi un visuel qui est assez cool. On sent que c'est assez, assez travaillé, cette affaire. Et ça fait un petit moment que j'aime pas tout ce qu'ils font, mais ouais, j'aime bien des fois les petites, ces petites mélodies, ces petits arrangements pop. Très très cool. Et là, c'était le morceau Things Gone By. Morceau apparaître sur l'album The Melons in Color avec une super pochette très colorée, justement ouais, quadricolore années 70 un peu quoi, voilà, donc c'est plutôt cool. À poursuivre, j'avais déjà passé le morceau Black and White du même album, donc l'album sera disponible en juin. Il y a 15 morceaux, donc ça va être quelque chose d'assez conséquent. En tout cas, c'était bien cool ce morceau Things Gone By, deuxième single à l'écoute du groupe The Melons from Utah. On poursuit avec un gars que je vous ai aussi proposé la semaine dernière, ou il y a deux semaines. Il s'agit de Cactus Lee, un bon vieux texan d'Austin au Texas, qui nous fait oui, de la folk, de l'americana teinté parfois d'un peu de country, avec toujours ce saupoudrage de pop bien comme il faut. Là, le morceau que je vous propose, c'est un morceau plutôt ouais, qui va plutôt plonger dans les roots américaines et l'americana que dans la version pop. Le morceau s'intitule Baltimore et il ouvre l'album Lee's Dream, dernier album en date du bonhomme, paru le 10 avril dernier. On écoute ça tout de suite. Cactus Lee, le morceau c'est Baltimore.

Vous êtes toujours sur Canal B, 94 MHz, à l'instant, petite doublette country, là, un petit peu Americana country, avec Cactus Lee en premier titre, et le morceau Baltimore, et à l'instant, ce qu'on entend et qu'on voit régulièrement, et qui sortent des albums de façon régulière, Natural Child, les mecs de Nashville au Texas, qui ressortent un album intitulé Wooden. Ils sortent des albums tous les ans, on dira, depuis les années 2010, on va dire. Donc, nouvel album Wooden, Natural Childs, prévu pour le 22 mai 2026, 22 mai prochain. Le morceau, c'était Smoking in the Kitchen. Et c'était plutôt cool comme morceau, comme tout ce que fait Natural Child, en fait, hein, depuis le départ. Ce côté un peu toujours country, mais agrémenté parfois de choses un peu plus garage, etc. Ou pop, il navigue un petit peu dans ces eaux-là et c'est toujours très cool. Là, pour le coup, c'était très country. On s'imaginait bien à Nashville se faire piquer par des moustiques sur les bords dans le Midwest, des moustiques du Midwest, et de fumer dans la cuisine. Cuisine baignée de soleil. Voilà, c'en est fait pour Natural Child. On va se diriger vers des choses un peu plus, toujours très douces, toujours très pop, avec Taste. Taste, il s'agit en fait d'Oliver Lipton, la boucle est bouclée avec mon premier morceau, qui est toujours d'ailleurs dans le groupe Cindy, que je vous ai proposé en ouverture de cette émission. Il a décidé de faire son projet solo, intitulé Taste, projet plutôt qui tire un petit peu vers le glam, beaucoup plus pop en tout cas, enfin beaucoup moins ethéral pop, spectral pop, pop doucereuse on va dire. Là on est plus sur un côté plus rock, plus glam, ça m'a fait penser à Smith Westerns, et bien figurez-vous que le morceau qui suivra sera un morceau de Smith Westerns, excellent groupe de Chicago des années 2000. Ils ont sorti que deux albums, bien trop courts à mon sens, mais on écoutera ça après. Pour l'instant on se dirige vers le morceau Taste, le morceau c'est To Be Young, et je vous le propose tout de suite. C'est bien sûr toujours sur Canal B et sur Osberline.

0: Vous êtes toujours sur Canal B, c'est l'émission House Berlin avec à l'instant Smith Westerns. Je vous en parlais tout à l'heure. Ces trois petits gars de l'Illinois, de Chicago plus exactement, qui nous avaient sorti un album self-titled, un premier album en août 2010. Excellentissime, mais très lo-fi, très enregistré, vraiment à l'arrache. Et un deuxième album en 2011. Une ascension donc fulgurante pour ce deuxième album Dye It Blonde, qui est beaucoup plus produit. Ils ont tourné à ce moment-là avec MGMT, avec Florence and the Machine. Et oui. À l'époque, donc, vous voyez qu'en l'espace d'un an, ils ont vraiment monté d'un cran leur production. Ça a complètement explosé. Ça a très très bien marché. Et ils se sont arrêtés là. Peut-être, tant mieux. Peut-être qu'aujourd'hui, ce qu'ils feraient serait beaucoup moins bien et on en aurait un beaucoup moins bon souvenir. Et oui, c'est possible, ça aussi. Ça arrive des fois. Il va être l'heure de... Oui, il est 40, il reste 20 minutes, il va être l'heure de basculer sur la section rythmique et hip-hop électronique funky beats avec mon petit dig de la semaine. J'aime bien faire ça là, en ce moment, maintenant que je fais l'émission tout seul, aller chercher un peu dans d'autres genres musicaux. Là je me suis dit, tiens, écoutez, peut-être je suis tombé sur un groupe anglais de hip-hop électronique, un peu funk, hein, un peu hip-hop bubblegum, hyper coloré, du début des années 90, 1991 plus exactement. Et vu que l'hip-hop est quand même très marqué par la scène américaine, il ne va sans dire, j'ai trouvé ça intéressant de voir la même chose, mais version Royaume-Uni. Donc on va écouter tout de suite le groupe, le duo Definition of Sound avec le morceau Where Your Love Like Heaven. Where Your Love Like Heaven, oui exactement, c'est profond dis donc, mais en tout cas le morceau est très cool et on sent ce petit côté british à la fin, un peu pop. J'ai trouvé ça très sympa, je vous propose de l'écouter tout de suite, puis on enchaînera avec un autre classique, mais cette fois de l'autre côté de l'Atlantique. Allez, à l'instant, tout de suite, par la suite, je vous propose Definition of Sound, Where Your Love Like Heaven.
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Yay, toujours sur Rose Berlin avec un grand funk, hip-hop funk de Curtis Blow, sorti en

le cas dans le Harlem de l'époque, de la fin des années 70, début des années 80, des soirées qui ont vu naître les premiers b-boy, le premier hip-hop aussi, hein, avec ces DJ qui chopaient le Get Down et faisaient tourner leur platine pendant toute la nuit, pendant que des MC comme Curtis Blow, si nommé, posaient. Donc grande époque pour le hip-hop, et super morceau Curtis Blow, Party Time, sorti en 83, et il va bientôt être l'heure de se dire auf Wiedersehen, de vous laisser entre les mains sûres de l'asile le plus sûr, mais avant ça, un morceau de la fin qui va être dans le même délire un peu que les deux morceaux précédents, un peu boogie pop funk, mais cette fois la version française, une version de 83 également. Il s'agit de BB Flash, le morceau Histoire d'un soir, Bye Bye les galères, qui avait été remixé par le René Blutch, le DJ René Blutch, il y a de quelques années de ça, et qu'on peut entendre assez régulièrement lors de teuf ou autres open air, puisque ce morceau est tout simplement génial. On se quitte là-dessus, BB Flash, Histoire d'un soir, on se dit auf Wiedersehen et à la semaine prochaine. Bye bye.

bonsoir et le bonjour à toutes et à tous. Ravi de vous retrouver pour une nouvelle sélection de l'Asile le plus sûr pour le direct. C'est à partir de 21h le lundi. Émission également écoutable, réécoutable le mardi à partir de 15h, juste après la sieste de Canal B. Et donc évidemment les podcasts qui sont disponibles à partir du site canalb.fr. On attaque avec un disque dont j'ai parlé avec un vieux camarade pas plus tard qu'hier, et notamment on discutait du producteur de ce disque. Il s'agit de Timo van Lugik, qui est un finno-belge qui sort beaucoup de choses, notamment à partir de sa propre marque de disque L'Acide Doré, et ce depuis pas mal d'années, avec des projets comme Elodie par exemple, et quantité d'autres choses encore. Il est aussi à l'origine d'éditions un petit peu rares de disques qu'on a du mal à trouver, mais celui-ci ce n'est pas le cas puisqu'il est très bien distribué en France, notamment grâce au bon soin du Souffle Continu. Il s'agit de la nouvelle galette qui réunit le trompetto vocaliste Jacques Bérocal en compagnie de Vincent Eplech, qui joue des field recordings, si tant est qu'on puisse jouer de ce type d'instrument. Il est aussi au synthi AEMS, au Noizoid OCS2, je ne sais pas du tout ce que c'est, et aussi aux percussions et à la contrebasse. Timo van Lugik, lui, est à la guitare, piano, vibraphone, percussion et tutti frutti. Et c'est un disque qui s'intitule Sainte-Si, qui est une nouvelle proposition de ces trois-là qu'on avait pu entendre avec un disque qu'ils avaient fait paraître aux côtés de Anne Gillis. C'était il y a de ça 2 ans, pas plus tard qu'il y a 2 ans. Le disque s'appelait 6X. Et donc c'est le disque de ces trois musiciens sans la vocaliste, qui est aussi une artiste sonore depuis les années 80, Anne Gillis, et un disque un peu dans la continuité, un petit peu des chutes de studio ou des improvisations en studio qui ont été retravaillées par les bons soins de Vincent Eplech. Alors il y a un titre de Léo Ferré d'ailleurs sur ce disque, également un texte de Henri Michaud mis en musique par ces trois lascars, et également la participation de Caroline de Bendern au côté de Jacques Bérocal. On vous avait déjà proposé un premier extrait de cet album, et je propose d'écouter un titre un petit peu goth, puisqu'il s'appelle Raven Goth, avec des vrais corbeaux d'ailleurs à l'intérieur. On écoute donc Timo van Lugik, Jacques Bérocal et Vincent Eplech, avec cet extrait donc de ce disque Sainte-Si, CY, aux éditions L'Acide Doré.

l'instant, dans cette séquence liminaire de l'asile le plus sûr, on a démarré avec de nouvelles propositions et un nouvel extrait de ce disque qui réunit le trio Jacques Bérocal, Vincent Eplet et Timo Van Luyck. L'album s'appelle Sainte-Cie aux éditions L'Acide Doré. Et c'est vrai qu'on en parlait le week-end dernier avec mon vieux camarade JP qui tient la boutique de disques de Saint-Servant Cinémusique depuis une bonne vingtaine d'années désormais, et on échangeait notamment avec lui sur les conventions de disques européennes et notamment celle où il a pu échanger avec le fameux Timo Van Luyck qui est donc derrière ce vinyle qui est sorti en début de mois et qui réunit donc le vétéran Jacques Bérocal, puisque Jacques Bérocal va bientôt souffler ses 80 bougies, qui est aux côtés donc de Vincent Eplet. D'ordinaire on les rencontre tous les deux aux côtés de David Fenech. Cette fois-ci c'est aux côtés de Timo Van Luyck à l'occasion de ce disque qui est une seconde livraison, si je puis dire, de ces sessions qui avaient été enregistrées en 2024 pour un précédent album aux côtés de Anne Gillis. Le premier album s'appelait 6X et donc celui-ci Sainte-Cie aux éditions La Cidorée. Disque très réussi comme la majeure partie des productions de ces trois-là et notamment de Jacques Bérocal. On a enchaîné dans la séquence avec un jeune groupe, un jeune combo italien qui répond au nom de Forms. Et Forms, ce sont d'anciens musiciens qu'on avait pu entendre notamment dans la formation Psyché Noise, La Pyramidée Dissanguée, qui est un collectif qui sévissait du côté de Turin, notamment dans les années 2010. Donc on retrouve dans ce Forms et dans ce quatuor des membres de cette formation d'origine, puis j'imagine de pas mal d'autres groupes encore. Donc un disque éponyme qui vient tout juste de paraître aux éditions Wallace Records en coproduction avec Brigadisco, quatuor qui marie basse, guitare, batterie et quelques claviers avec différentes ambiances, des choses assez répétitives à l'image du titre qui démarre cet opus et qu'on a écouté juste après le titre Raven Got, le morceau Migraine, et donc qui était enchaîné avec la piste suivante qui une improvisation un peu dronesque. Il y a des petits mélanges comme ça sonores assez sympathiques, sinon ça oscille entre du mat rock matinée de poste, on ne sait trop quoi, et c'est plutôt assez recommandable ce disque de Forms. Alors je sais pas du tout si ça va tourner ce quatuor, en tout cas le disque est écoutable sur Bandcamp, je crois sur le Bandcamp des éditions Brigadisco par exemple. Donc Forms avec le haut barré, et donc ce disque qui porte le même nom, Forms. Voilà, on va continuer avec tout autre chose, et là encore une sélection qui fait suite à une autre conversation du week-end dernier qui permet d'alimenter les playlists de l'asile. Je m'entretenais avec Pascal Gojikian, qu'on salue, qui n'est autre que le chanteur du combo rennais le plus célèbre, la Société des Timides à la Parade des Oiseaux, qu'on salue puisqu'il écoute régulièrement ce même programme. Et on devisait de Zad Kokar, ce musicien trublionesque de Strasbourg qui fut membre de différents projets, notamment Les Combis Beyaz, pour ne citer que celui-là, ou encore son projet Sida. Et c'est souvent donc en qualité de one-man band qu'il officie, cet homme-là, à la guitare,
guitare, voix, sample, saxo, drum machine, etc. sous l'alias donc de Zad Kokar, avec un son plutôt, bah là encore, un peu post-rock noise minimaliste et assez brut de décoffrage. Je propose d'écouter une pièce d'un disque qu'il vient tout juste de faire paraître lui-même, ce qui n'est pas très très surprenant. Il est très très fan de Do It Yourself, l'animal. D'ailleurs, je crois qu'il avait joué aux côtés de la STPO du côté de Liège, et c'est aussi un dessinateur de bulles très très inspiré, cet homme-là. On écoute un extrait donc d'un live in Rotterdam, donc d'un concert qu'il avait donné entièrement tout seul. Ça va permettre de vous rendre compte un peu de l'étendue de ses talents, et on va écouter un titre plutôt on va dire un petit peu à l'image du personnage, et aussi de pas mal de chants de ces scènes-là. Le morceau s'appelle Struggling Do It Yourself News of the World, donc par Zad Kokar.

Vous êtes toujours dans l'asile le plus sûr avec cette séquence qui a démarré avec la musique du Strasbourgeois Zad Kokar et un extrait de ce live in Rotterdam qu'il a autoproduit et que je pensais vous proposer déjà depuis quelques semaines, qui a été enregistré au WGW de Rotterdam le 13 du mois de mars 2026, c'est-à-dire il y a quelques semaines de cela, et donc une belle manière de découvrir la musique de Zad Kokar. Et c'est vrai qu'une conversation avec l'ami Pascal Kodjikian de l'ASTPO m'a permis de me remettre un peu sur celle sur Zad Kokar, que je connais assez mal pour tout vous dire. Et on échangeait le week-end dernier sur une exposition qui se tient à Rennes en ce moment et jusqu'à la fin de la semaine à la Criée, le centre d'art contemporain du pays brétidien. Exposition autour de l'artiste Marcel Dzama qui produit des choses qui font pas mal penser à du post-Georges Méliès, matinée peut-être de petit côté aussi résidentiel. Et donc cette exposition qui est l'une des toutes premières de cette importance en France est à voir de toute urgence si vous ne l'avez pas encore visitée. Donc c'est jusqu'au 10 mai, c'est-à-dire dimanche de cette semaine à la Criée de Rennes. Et donc il y a des vidéos assez longues, des vidéos aussi assez courtes, et puis pas mal de travaux plastiques, de storyboard, de dessins, de maquettes et de sculptures de ces créations, et deux vidéos, notamment une en hommage à Lorca dans laquelle on retrouve d'ailleurs Kim Gordon, l'ex Sonic Youth. Et l'ami Pascal me disait que ça lui faisait penser aussi à l'univers de Zad Kokar, qui est aussi plasticien, graphiste, dessinateur de BD alternative. Et donc dans ses shows il utilise aussi apparemment pas mal de vidéos et de masques, peut-être ce genre de choses. Voilà donc le croisement entre Zad Kokar et cette exposition donc de Marcel Dzama, qui est un Canadien qui vit du côté de New York, et pour cette expo donc jusqu'au 10 mai à la Criée. On a enchaîné la musique de Zad Kokar et ce Struggling Do It Yourself The News of the World avec cette cover de Joy Division et de cette quatrième pièce de leur premier LP qui était sorti en 1979 sous le titre de Unknown Pleasure, le fameux titre Guess Your Dreams Always End. Et cette cover donc par Bonheur Kramer en compagnie de Sir Stern Moore, qui referme ce disque qu'ils viennent de faire paraître. C'est sorti le 1er mai très très exactement, cet opus aux éditions Silver Current Records sous le titre They Came Like Swallows, sous-titré Seven Requiems for the Children of Gaza. Un disque qui est conçu comme un geste de solidarité pour les familles de Palestine et les enfants affectés par le conflit qui dure et qui continue de s'éterniser. Voilà donc Bonheur Kramer et Thurston Moore qui se connaissent depuis un peu plus de 45 ans. Ils n'avaient jamais eu l'occasion de collaborer sur un disque à part entière. Voilà, donc il y a eu des petites collaborations sur scène, ce genre de choses. Bonheur Kramer, c'est l'alias avec lequel Mark Kramer, le
fameux Mark Ramer, de Bongwater, Shockabilly et quantité d'autres projets aussi de Half Japanese. Donc il se fait appeler Bonheur Kramer puisque son vrai nom c'est Stephen Michael Bonheur. Et donc c'est un producteur qui est basé du côté de New York. On le connaît notamment grâce à son label Chimidisc qu'il a démarré à la fin des années 80, sur lequel il a enregistré un peu tous ses amis et beaucoup aussi de croisements avec une foultitude de gens tels que Hugo Peur, David Allen. Je vais pas vous les faire tous hein, parce qu'il a joué vraiment avec une quantité de gens, cet homme là et donc cette fois-ci il est aux côtés de Thurston Moore avec ce disque donc qui mélange les guitares un peu acérées de Thurston Moore et aussi lui qui officie au clavier, basse, violoncelle, viola, etc., etc. L'album est vraiment très très réussi. On va en écouter une seconde pièce avec un morceau qui est totalement différent de cette reprise un peu smooth du titre Insight de Joy Division. On écoute le morceau qui s'intitule The Redness in the West par Bonheur Kramer et Thurston Moore.

C'est toujours sur l'antenne du 94 MHz dans les îles le plus sûr avec cette séquence de décollage à la verticale qui a démarré avec ce titre et cet extrait de cet opus de la paire Bonheur Kramer et Thurston Moore. Le disque s'intitule They Came Like Swallows, Seven Requiems for the Children of Gaza, qui vient tout juste de paraître aux édition Silver Current, qui réunit plusieurs pièces et improvisations qu'ils ont jouées à Miami à l'hiver dernier, à l'image du titre The Redness in the West qu'on écoutait en début de séquence, mélange de violoncelle, d'alto assez acéré avec la guitare particulièrement zébré d'électricité de Thurston Moore. Le disque est vraiment réussi de bout en bout avec sept pièces qui sont complètement différentes les unes des autres. Et puis on a enchaîné avec trois extraits pour illustrer ce nouvel opus de ce projet qui répond au nom de Chatterhow. Et le disque, c'est Vir Jingen Durchler Stunden. Voilà, avec cette prononciation particulièrement épouvantable de la langue d'Olderlin. Et ce disque, donc, aux éditions Hands in the Dark, de ce projet assez mystérieux. Donc Chatterhow, qui est un duo ou trio, trio au départ entre Daniel Jan, Jonas Meyer et Tobias Rutkowski. Je crois que le troisième s'en est allé, et donc c'est leur troisième opus. Il y a eu un disque par an, donc 24 évidemment le disque éponyme, un disque en 2025, et donc celui-ci qui témoigne de la musique et de l'inspiration de ce combo qui joue plutôt des sortes

de vignettes qui mélangent sonorités un peu lo-fi, comme si c'était joué par des vieux magnétophones 4 pistes un peu cassés, pas mal aussi de hors-spiel, donc ça donne des paysages sonores particulièrement chatoyants, et on reconnaît un petit peu, des choses qu'on a pu entendre notamment dans les groupes et les projets de Christian Chopic, par exemple Brandtenschnur. On est vraiment dans cette grande tradition d'une sorte de dark folk un peu expérimental avec pas mal de sons trouvés. Brandtenschnur, qui est un projet qui est basé du côté de Würzburg en Allemagne, entre Christian Chopic et Cathy Rich. Et on pense aussi par exemple au projet de Johannes Schaebler alias Baldruin, qu'on a pu entendre aussi aux côtés de Jenny Hirvonen alias Hutton dans un projet qui s'appelle Greek Pidge. Et ce même Johannes Schaebler signe la pochette d'ailleurs de ce nouveau disque de Chatterhaw. Comme ça, la boucle est bouclée. On vous a fait un petit peu toute la photo de famille de cette scène musicale allemande particulièrement vivace et aussi dans l'inuitude la plus absolue. Voilà, on va continuer avec un Américain qui lui bourlingue pas mal aussi au niveau des sons. Il s'appelle Ben Vida. Il a déjà sorti beaucoup de choses. Il a fait partie du projet Bird Show, également de Town and Country. Depuis quelques années, il sort des disques à intervalles assez réguliers, soit un peu improvisés aux côtés d'une foultitude d'instrumentistes tels que Greg Davis, Marina Rosenfeld, Lucio Capecce, etc. etc. Et il a aussi un certain nombre d'albums sous son nom, avec des disques qui sont sortis notamment aux éditions Shelter Press de monsieur Bartholomé Sanson, qui remet le couvert avec ce Oblivion Seekers qui vient tout juste de paraître, donc nouvel opus, qui est un petit peu le même genre de projet que le disque qu'il avait sorti il y a de ça 3 ans, donc un disque de ses compositions en compagnie d'un quartet qui répond au nom de Yarn slash Wire. Voilà donc des pièces, on va dire, de composition contemporaine qui frise aussi avec une certaine pop. On écoute un extrait de ce disque avec un morceau dont le titre est assez trompeur, puisque ça s'appelle New Distortion Properties. On écoute Ben Vida dans les îles les plus sûres.

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vous êtes bien dans l'asile le plus sûr avec cette séquence particulièrement immersive qui a démarré avec ce nouvel opus de Ben Vida sous le titre de Oblivion Seekers aux éditions Shelter Press. Disque très très recommandable de composition de Monsieur Vida qui s'est entouré d'un aréopage de vocalistes en les personnes de Nina Dante, Christina Vansou, John Olso Bennett et aussi Felicia Atkinson et de musiciens. Alors je vous ai un petit peu induit en erreur sur le précédent opus où il avait fait jouer l'ensemble Yarn Wire, le disque The Beat, My Head Hit. Là il ne s'agit pas du tout de cet ensemble mais de d'autres musiciens, notamment John Olso Bennett qui joue de la flûte basse, Nina Dante qui fait de la harpe, Matt Bowder et Will Hempstein au sax, Henry Fraser à la basse, Click Schrey au violon et Booker Stardrum au batterie, percussion. Voilà pour le casting intégral de ce Oblivion Seekers et de ces quatre pièces très différentes les unes des autres, de ces quatre compositions donc qui figurent sur ce nouveau 33 tours du New Yorkais aux éditions Shelter Press, qui était enchaîné avec la nouvelle livraison semestrielle, on pourrait dire, de Razer et ce disque sous le titre Stained Glass Starling aux éditions Vir Nul Vir, qui est donc cette nouvelle production du combo Razen, très très prolifique, qui sort depuis 2010. Ils doivent être à 20-25 album au total. Razen, qui est la rencontre entre des musiques un peu contemporaines, expérimentales et toute une lutherie particulièrement préhistorique et ancienne. Des mélanges entre des instruments médiévaux, différentes vielles à roue, mais aussi des ondes marteneaux, beaucoup d'instruments à texture et qui font voyager les cages à miel. Donc c'est le projet de messieurs Brecht, Hamel et Kim Delcourt, basé du côté de Bruxelles. Et pour Stained Glass Starling, ils retrouvent un compositeur et musicien de théâtre qu'ils ont déjà pratiqué en la personne de Dick van der Harst pour une nouvelle collaboration. Donc ce vinyle, il collabore assez régulièrement aux côtés de pas mal de gens sur l'une des précédentes galettes aux éditions Crack, le disque Mirage. Il y avait le joueur de table tournée Guilhem Hall. Quant à Dick van der Harst, lui il est collectionneur de beaucoup d'instruments également anciens, et donc le trio Delcourt, Brecht, Hamel et Dick van der Harst sont rejoints par deux autres musiciens, musiciennes, dans les personnes de Belinde Dément qui joue du serpent, et pour Paul Gario qui joue de la vielle à roue. Donc 5 pièces au total. Il y a un très très long morceau sur la face A de ce vinyle, qui est aussi une production cassette. Et là on entendait le titre Murmure, donc par Razen, avec une pochette particulièrement étonnante pour ce disque. Et quant à Dick van der Harst, je pense que je vais aller me renseigner sur ses productions, vu que c'est quelqu'un qui
collectionne des instruments de tradition asiatique, javanaise aussi, avec des kachapis, et puis des instruments assez exotiques comme le ertu. Voilà, donc je pense qu'il doit y avoir des vidéos de Razen, peut-être en compagnie de Dick Van der Archt. Voilà pour ce disque Stein de Glass Starling. On va continuer toujours dans ce registre de recherche sonore avec un duo inédit, un duo entre les guitares qui ne sont pas du tout des guitares d'ailleurs, de monsieur Bill Nays. Alors Bill Nays, pour la faire simple, c'est un inventeur guitariste qui joue depuis pas mal d'années dans différents projets. C'est aussi quelqu'un qui s'occupe d'une excellente marque de disques qui s'appelle Open Mouse Records. On se souvient aussi qu'on l'avait beaucoup écouté au sein du Body Slash Head. Voilà, donc duo et aussi trio d'ailleurs de temps en temps aux côtés de Kim Gordon. Voilà, et donc Bill Nays, depuis quelques temps, il s'intéresse à un instrument là encore un peu ancien, de tradition japonaise, le Taisho Goto, qui est un instrument à cordes de la période Taisho entre 1912 et 1926. Alors c'est un genre de auto-harpe, enfin je sais pas si on peut appeler ça un auto-harpe. En tout cas, on nous dit que ça ressemble beaucoup au boule-boule tarang indien, donc un instrument à cordes avec aussi des genres de touches, et c'est un instrument qui a été beaucoup utilisé aussi dans le krautrock et par la formation Harmonia dans les années 70. Donc c'est un instrument à cordes qui produit plutôt des sortes de bourdons, les cordes sont accordées en sol. Voilà, et donc lui il joue une version de cet instrument, le Taisho Goto, à deux cordes, et il y a eu un disque qui est sorti il y a de ça quelques semaines aux éditions Thrillob Recordings en coproduction avec Open Mouse sous le nom de Bill Nays Plays Two String Taisho Goto, mais c'est pas celui-ci que je vous propose d'écouter pour cette semaine, mais une rencontre aux côtés de David Watson, qui est un autre singulier des musiques improvisées, un néo-zélandais qui vit à New York, je pense depuis le début des années 80, qui est guitariste et aussi joueur de bagpipes. On se souvient qu'il a démarré à l'orée des années 80 avec des projets plutôt de recherche aussi. Et donc tous les deux, ils viennent de faire paraître un disque sous le titre de On Bats, donc j'imagine sur les chauves-souris, et c'est une production de l'excellente marque Amish Records. Alors le disque est vraiment bon de bout en bout. J'ai hésité entre pas mal de pièces de ce On Bats, mais je me suis dit que le morceau numéro 4, la pièce Keen, serait de très très bonne aloi pour les émission de cette semaine. On écoute David Watson et Bill Nays sur l'antenne du 94 MHz.

À l'instant, dans cette séquence asilaire particulièrement enlevée, on a démarré avec la paire David Watson et Bill Nace, un extrait de ce disque On Bats aux éditions Amish Records. Excellente marque d'ailleurs qui sort des disques plutôt de free music depuis une petite dizaine d'années. Donc la rencontre entre cet instrument assez étonnant, le Tai Shogoto à deux cordes, s'il vous plaît, joué par Mr. Bill Nace. Ça nous fait penser d'ailleurs un peu à ce que pouvait jouer Mike Flower en compagnie de Chris Corsano, qui était une sorte de banjo japonais aussi, d'une forme assez approchante. Quant à David Watson, et ben il l'offre ici sur Bagpipes, et peut-être qu'un jour il sera invité au Festival Interceltique de Lorient, qui sait. Voilà en tout cas donc cet extrait de cet excellent disque. Peut-être que ça va leur donner aussi l'envie de l'inviter. Et puis on a enchaîné avec ce titre qui réunissait cet ensemble, le PAL Nice & Love Circus, en compagnie des ex-guitares, et ce disque Calls qui vient tout juste de paraître sur la propre marque du batteur PAL Nice & Love. C'est PNL Records, son label, et donc ça sort conjointement en CD, en vinyle. Là c'était le titre Calls, Let's Get Free, qui réunissait donc cet orchestre de PAL Nice & Love aux différentes percussions, aux côtés d'un bassiste en la personne de Christian Meas, d'une accordéoniste en la personne de Kalle Moberg, du trompettiste Thomas Johansson, de la vocaliste Juliana Venter, et la saxophoniste et aussi flûtiste n'est autre que Signe Emelut, qui est une valeur montante de la tuyauterie d'Adolphe Saxe en mode free. Elle est danoise. D'ailleurs, on pense qu'elle est peut-être assez proche aussi de Mette Rasmussen dans son approche sonore. En tout cas, donc cet orchestre, le PAL Nice & Love Circus, avait déjà croisé le fer avec les guitaristes de ZX. Il y avait eu un premier opus qui s'appelait Pairs of Three, qui était sorti en 2022. C'était plutôt un disque sans ZX guitare, pour être très précis. Et donc il y avait eu par la suite un premier album en compagnie des ex-guitars, l'album Turn Thy Loose, qui était sorti l'an dernier. Et donc cette troisième livraison et deuxième occasion de croiser le fer entre le circus de PAL Nice & Love et le ex-guitars au grand complet, puisqu'on y retrouve Andy Moore et Terry Essels, et également Arnold Deboer, qui officie aussi sur ce disque. On l'entendait en plus de la guitare électrique au mégaphone sur ce Calls Let They Free. Disque très très recommandable, et PNL Records n'est pas avare en production, puisqu'il y a aussi un autre album qui s'appelle Large Units, Small Units, sous le titre What Just Happened, également un extra large unit sous le titre Stream Waterfall, et aussi une rencontre du large unit en compagnie du vétéran du free nippon Akira Sakata. Ça s'appelle Hohai Bushi. Voilà donc quatre disques très recommandables des éditions PNL Records, basées du côté de Oslo. On va continuer avec une production
Et une formation que j'ai un petit peu négligée, je pense. Cet opus m'a un petit peu rafraîchi les oreilles, si je puis dire. Il s'agit de la formation portugaise Calhau, C-A-L-H-A-U, et ce disque Matusalem, qui est une production, ou plus exactement une coproduction entre pas mal de labels, notamment La République des Granges. Ça a été enregistré donc par Manuel Duval, qu'on salue, de Rien Virgule, et aussi en coproduction avec Fougère et Animal Biscuits. Donc quand ils se réunissent tous les trois, ça donne un nouveau consortium qui s'appelle Les Oreilles de Saturne, et donc ce disque de Calhau Matusalem. Donc Calhau, qui est une formation qui existe depuis une bonne vingtaine d'années, qui réunit Martha Van Calhau, de son vrai nom Martha Angela, et Alves Van Calhau, João Arthur. Ils ont déjà sorti ensemble plusieurs opus, notamment aux éditions belges Crack, également chez Discrépante, et donc cette cassette sous le titre très très bien vu de Matusalem. On écoute un large extrait de la Fassa de cette cassette, qui est aussi une production vinylique, si je ne m'abuse. Donc la Fassa s'appelle Alem, par donc Calhau.

Un extrait de cette excellente nouvelle galette du projet Kalao avec deux points d'exclamation avant et après ce projet lusophone, et c'est un extrait de ce Mathusalem, donc produit entre pas mal de labels et donc du côté de la République des Granges. Plusieurs informations pour se quitter, notamment un festival pour les enfants dans le hangar et le lieu le plus secret du pays brétilien, le festival 1, 2, 3 parties. Ce sera vendredi prochain, vendredi c'est férié, donc il faut en profiter. Et donc ça se joue entre 11h et 19h avec pas mal de pestacles, notamment des compagnies Cric Cric Crac, Cabriole, des choses pour des tout petits entre 0,5 et des 4 ans, des ateliers de cirque aussi, un méga goûter, des jeux et pas mal d'autres spectacles, notamment pour adultes et enfants, par exemple les drôles d'histoire de la compagnie Vent de Passage, coproduit par Rêve de Clown. Donc tout ça dans un lieu secret de Rennes. Ce sera donc ce vendredi 8 mai entre 11h et 19h, entrée et restauration à prix libre. Je voulais également vous signaler la tenue du festival de l'imaginaire Sirène qui est de retour à Rennes avec cette édition qui se jouera le week-end prochain aussi, majoritairement le samedi 9 et le dimanche 10, avec pas mal de rencontres d'auteurs. Il y a aussi un orchestre qui jouera des pixels, alors je ne sais pas du tout ce que ça veut dire. Et plus d'informations bien évidemment sur le festival-sirène.com, et on remercie d'ailleurs les services du CROUS d'accueillir cette manifestation en plus de Rennes 2 dans la cité Sévigné.

Voilà qu'on se le dise. On se quitte avec un dernier titre et un morceau de cette cassette Curse You Foreign Lands des éditions Death Is Not The End, qui est ce label londonien qui est aussi une émission de radio sur NTS, donc un radio show. Et des diggers de galettes de 78 tours avec des choses assez incroyable, notamment du côté des musiques un peu ethno. On se quitte donc avec ce titre. Alors je crois que c'est une pièce qui est plutôt d'obédience grecque. On écoute donc un extrait de ce Curse You Foreign Lands. Je vous souhaite une excellente nuit, une très belle journée également, et surtout une très très belle fin de semaine. À bientôt.

0: À tous, bienvenue sur l'antenne de Canal B 94 MHz, il est 23h, nous sommes lundi. C'est donc Zion Highway qui commence votre émission tout en vinyle autour des musiques jamaïcaines et plus si affinités. Ce soir, on part sur les traces d'un homme essentiel. Un homme de studio, un homme de son, un homme qui a façonné une grande partie du reggae moderne, Joe Gibbs. Producteur, découvreur de talent, artisan de rocksteady, du reggae, du roots et même du dub, Joe Gibbs est un de ces noms qu'il faut absolument connaître quand on aime la musique jamaïcaine. Alors ce soir, on va remonter le fil de sa carrière, on va parler de ses débuts, de ses grands classiques, de son son si reconnaissable et de ce qui fait encore aujourd'hui sa légende. On va embarquer, excellente émission à vous. Dont Joe Gibbs, de son vrai nom Joel Arthur Gibson, commence dans un univers très technique lié à l'électronique et ça compte. Parce que chez lui, la musique ne sera jamais seulement une affaire de feeling, c'est aussi une affaire de construction, de précision, de matière sonore, de câble. Dans les années 70, il ouvre à Kingston sa boutique, Amalgamated. Au départ, ce n'est pas juste un label, c'est aussi un lieu de passage, un point de rencontre, un atelier, un laboratoire. Très vite, Joe Gibbs se met à produire. Nous sommes en plein dans les années où la Jamaïque invente son identité musicale moderne. Le ska laisse place au rocksteady, le rocksteady annonce le reggae et Joe Gibbs est déjà dans le mouvement. À la fin des années 60, Joe Gibbs commence à travailler avec plusieurs figures de la scène jamaïcaine. Parmi elles, il croisera Lee Scratch Perry, et ça c'est important parce que Perry et Gibbs représentent deux forces créatives majeures de l'époque, deux visions, deux tempéraments. Les deux hommes ont incarné une tension créative très forte dans les premières années du reggae moderne. On peut dire qu'à Kingston, ils ont participé à la même révolution sonore, chacun à sa manière, de manière d'entendre le studio et d'en faire un instrument à part entière. Très vite, ils travaillent aussi avec Bunny Lee, un autre grand producteur jamaïcain. Ce sont les années où Kingston devient une vraie guerre de studios, de labels, de riddim, de versions alternatives et d'ego aussi, mais surtout d'innovation permanente. Joe Gibbs s'y impose avec une oreille redoutable. Ce qui frappe déjà, c'est sa capacité à produire des morceaux qui parlent au public, tout en gardant une vraie exigence sonore. Il ne cherche pas seulement un tube, il cherche une empreinte. En 67, arrive pour Gibbs un titre clé, Hold Them de Roy Shirley, un des grands classiques du rocksteady, un morceau qui installe Gibbs parmi les producteurs majeurs de l'île. Alors nous, on va écouter un petit morceau de rocksteady de son label Amalgamated avant d'enchaîner sur le plus gros de notre sélection, les années 70-80. Tout de suite, les Soulmates, Them I Love and a Kiki.
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0: écoutez donc toujours Zion Highway sur Canal B et on est sur les traces de Joe Gibbs. Quand on rentre dans les années 70, Joe Gibbs devient une figure centrale du reggae. Le son ralentit, la basse prend de l'ampleur, les messages deviennent plus spirituels, plus politiques, plus profonds. Et Joe Gibbs sait exactement comment accompagner cette évolution. Il travaille avec une série d'artistes essentiels de Dennis Brown, Gregory Isaac, les Heptones, Culture, les Mighty Diamonds, Junior Biles, Prince Allah, Nicky Thomas et bien d'autres. La liste est longue et elle dit tout. Joe Gibbs ne cherche pas seulement des chansons, il construit un catalogue, une identité sonore, une époque. On va faire une session early reggae, pour le moment, du début des années 70, et puis tout à l'heure, on ira sur du reggae roots et du rub-a-dub. On commence par Movement et on sera en 1970.
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Vous écoutez toujours Zion Highway sur Canal B et on est avec Joe Gibbs. On a commencé donc par une session un peu early reggae avec Movement, on était en 70, puis les Pioneers, Papa Was a Rolling Stone, là en 1973, une des 8 versions à travers le monde de ce morceau qui est sorti en 1973. Le morceau, lui, il a été enregistré en premier par les Undisputed Truth en 72 et quelques semaines plus tard par les Temptations dans sa version la plus connue. On a écouté aussi les Pioneers, Feeling High, Peter Tosh, Them I Forget a Beaten en 1971 et The Magnificent Heptones avec Leroy Siebel en 1973. Le medley, Baby, Why Must I, Why Did You Leave. Et puis on a glissé dans cette phase du reggae avec Dennis Brown, Money in My Pocket, sorti en 72. En pleine construction du reggae, la version DJ de Big Ute. Parce qu'on continue l'aventure Joe Gibbs, il faut parler de son signature qui fait vraiment sa marque. Le son de Joe Gibbs, c'est un son puissant, net, profond, très travaillé. Il n'est pas un producteur mystique, il vient d'un rapport très concret à la technique, l'électronique, le son, le matériel. Ça se sent dans les productions et cette signature sonore, elle se construit notamment avec Errol Thompson à la console. Les musiciens de studio, eux, sont connus sous le nom de The Professionals. Alors ce ne sont pas des gars qui passaient par là. Hein. Parmi eux, on trouve des géants, Sly Dunbar, Robbie Shakespeare, mais aussi Earl China Smith, Lloyd Parks, Tommy McCook, Vin Gordon, Ansel Collins et autres piliers de la scène studio jamaïcaine. Le résultat est énorme, une basse lourde, élégante, une batterie précise, un espace sonore très maîtrisé, des morceaux qui respirent mais qui frappent fort. Alors du coup, on va continuer dans cette vibe reggae roots.

Vous écoutez toujours Zion Highway sur Canal B 94 MHz et on est toujours avec Joe Gibbs. On le disait, une basse lourde, élégante, une batterie précise, un espace sonore maîtrisé, c'est bien ça. Vous venez d'entendre tout de suite George Nooks Tribal War en 1977 et la version dub. Silford Walker Burn Babylon et sa version, on était en 75 et on a commencé par Iroy et Leo News Carrier en 1975. Vous l'aurez compris, la force de Gibbs, c'est faire du studio un instrument à part entière. Et c'est à ce moment qu'on arrive à un autre pan essentiel de son œuvre, le dub. Vous en avez déjà entendu ce soir. Chez Joe Gibbs, le dub, c'est pas un simple effet de mode. C'est une vraie esthétique, une manière de penser la musique. Et si on veut comprendre le dub jamaïcain dans sa version la plus solide et la plus contrôlée, voire la plus musicale, Joe Gibbs et Errol Thompson sont un passage obligé. Ils officient sous le nom de Mighty Two. Une vraie dream team de studio au cœur de l'âge d'or du reggae jamaïcain, une rythmique solide, Gibbs et les Professionals, une texture dub élaborée, Thompson aux manettes. On enlève en espace, on fait monter la basse, on laisse les échos vivre, on transforme le morceau en paysage sonore. Sa série d'ailleurs African Dub réalisée avec les Professionals, c'est l'une des grandes références du genre. Et nous là, on va s'arrêter sur Culture qui permet d'illustrer tout ce propos. Culture, c'est évidemment des voix, une voix. Les Mighty Two, c'est une architecture sonore et ensemble, ils ont construit l'un des rhythm racines du reggae moderne, Two Seven Clash, un morceau immense, symbole, un morceau qui a marqué tout le roots du reggae. Mais avant ça, nous, on va commencer par autre chose. D'abord la version instrumentale et puis le morceau. C'est This Time et Our Time, le rhythm. Pourquoi ? Parce que c'est un rhythm fondateur, celui de la première rencontre entre Culture et les Mighty

quoi de mieux pour terminer cette émission spéciale Joe Gibbs qu'une version des Mighty Two de ce morceau. Donc c'était juste avant Three Pieces, le DJ Trinity sur I'm Still In Love de Marcia Aitkens. Ça a crépité ce soir, mais on est sur des vinyles qui ont pour certains notre âge bien tassé et une vie de dance floor. On a commencé par écouter deux morceaux de Dennis Brown avec qui Gibbs et Thompson ont beaucoup travaillé, Ghetto Girl, Stay Home et I'm Coming Home en 1977, sortis les deux. Et puis la version de Gibbs du rhythm Love Is Not A Gamble, une version dans laquelle chaque instrument fait son apparition, morceau à l'origine on le doit au Technics en 67, produit par Duke Reed. Et puis on écoutait aussi Barrington Levy, My Woman, qui nous fait part de sa crise amoureuse existentielle, Abdom Tom Ranking d'Altea et Donna, qui devient très vite un énorme succès international. Alors Joe Gibbs a poursuivi son activité pendant plusieurs décennies, mais son nom est resté surtout lié à la période où le reggae jamaïcain s'est structuré entre la fin des années 60 et les années 80. Il est décédé en 2008, mais son héritage, lui, a continué de vivre dans les rééditions, dans les sélections roots, dans le dub, dans les sound systems, dans la mémoire des amateurs de reggae à travers le monde. Il a contribué à donner au reggae une forme plus dense, plus professionnelle, plus durable. Il a produit des hits, il a révélé des artistes et il a imposer un son. Il a laissé donc une empreinte immense. Alors si ce soir il fallait retenir une image de Joe Gibbs, ce serait celle d'un bâtisseur de musique, pas seulement un producteur, pas seulement un patron de label, mais un homme qui a compris très tôt que le reggae, le rocksteady et le dub avaient besoin d'une architecture sonore solide. Il a accompagné des moments décisifs de la musique jamaïcaine et a surtout laissé sa signature puissante et respectée. C'était notre émission spéciale Joe Gibbs. On espère que vous avez passé un agréable moment. On se retrouve la semaine prochaine. C'était Zion Highway, tout en vinyle, sur Canal B.

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5: Mettez-moi des nuages sur Paris.
6: Cette phrase, un peu sibylline, est une de celles qui sert à la fabrication du bulletin météorologique. Nous allons aller demander de nous expliquer comment ce bulletin

0: que le ciel ne vous tombera pas sur la tête. Et qu'après la pluie, arrivera le beau temps.
1: Oh, me voici soulagée. Oh.

Je m'excuse, je vais être forcé de prononcer deux mots qui font peur à beaucoup de gens, c'est le mot anticyclone et le mot dépression. La dépression, c'est la région du globe où, une des régions plutôt du globe, où la pression est basse, où votre baromètre indique tempête ou pluie. Voilà une dépression.

on va admettre que maintenant on est arrivé à midi, les brumes se dissipent, on arrête de tourner, on enlève les brumes et on met, pour faire plaisir à tout le monde, un soleil dans cette région.

Ces petits nuages blancs représentent des nuages inoffensifs, généralement de beau temps, ce qui correspond dans le ciel à ces nuages plus ou moins développés et que l'on appelle les cumulus de beau temps qui peuplent les ciels d'été.

ce qui est essentiel, c'est qu'au contact de l'air chaud et de l'air froid, se produisent ce que les météorologistes appellent des perturbations. Voilà le contact d'œuvre par ici, c'est-à-dire des pluies et, à l'arrivée de l'air froid, des averses. Voilà donc la signification des points noirs étant le début d'une zone de pluie et des points blancs le début d'une zone d'averse, c'est-à-dire un temps instable avec des éclaircies et des averses alternées.

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1: Qui es-tu?
2: Un voyageur égaré, surpris par la tempête. Accorde-moi l'abri sous ton toit, jusqu'à ce que s'apaise la colère des dieux.
1: Oui. Entre, voyageur. Ma maison est la tienne. Que pouvons-nous faire pour te réconforter?
2: Il a sûrement très faim.

après la pluie et avant l'arrivée du beau temps, sur la carte apparaissent ces nuages très développés verticalement, noirs ou gris, ce qui donne dans le ciel ces nuages blancs parce qu'ils sont éclairés par le soleil et parce qu'on les voit par le côté, mais ils donnent aussi, quand on les voit par-dessous, ces masses noires, ces ciels confus, qui sont les ciels d'averse ou les ciels d'orage.

Les nuages sont redoutés lorsqu'ils provoquent des inondations dévastatrices, de la foudre, des coups de vent, des chutes de grêle ou certaines chutes de neige qui, mêlées à la tourmente, génèrent des congères. Mais les nuages sont le plus souvent souhaités et attendus. Ils donnent la pluie pour les cultures et la neige qui recouvre les montagnes et accumule ainsi des réserves d'eau pour les périodes estivales. Dans les pays nordiques, la neige et le froid procurent même des distractions vivifiantes.

Alors là aussi, ça ne veut pas dire qu'il n'y aura de la brume que sur la vallée de la Loire. On cherche évidemment à le mettre où il y en aura le maximum. Mais il est certain que dans cette région, il pourra y en avoir. On ne va pas tout recouvrir d'une plaque de brume sous peine de cacher entièrement la carte.

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0: on repart pour la deuxième partie de la journée. Et c'est l'image de fin qui suit cette image du beau soleil sur toute la France. Et voici comment est réalisé le bulletin de chaque soir. Il devrait, et cela est notre plus cher désir, vous permettre de saisir chaque soir et d'un seul coup d'œil le ciel que vous aurez le lendemain.
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